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Et bonsoir, bonsoir. Vous êtes sur les ondes de CISM 89,3 FM, La Marge. Je m'appelle Julien Boutillier et je vous accueille au retour de Hockey Doomer en ondes pour notre 80e épisode. Et oui, le Doom and Gloom sont de retour en ville après une brève absence pour les 3 dernières semaines. Absence justifiée par le fait que j'étais en Europe, plus précisément en Italie et en Slovénie. Alors, vous comprendrez pourquoi on avait des rediffusions pour les 3 dernières semaines. Si vous les aviez pas écoutées, j'espère que vous les avez aimées. Si vous les aviez déjà écoutées, bien, j'espère que vous avez aimé les redécouvrir. Mais nous voilà maintenant ce soir de retour avec de la toute nouvelle musique sur les ondes de la marge. Et on ouvrait ça avec In Limbo du groupe Limbo. Et oui, des fois, les choses sont simples comme ça. Limbo, c'est un projet du musicien toscan Gianluca Becuzzi. Et la pièce vient en fait d'une compilation que j'ai pu découvrir justement lors de mon voyage en Europe, en Italie. Maintenant, ce que je fais quand je voyage, c'est aller à tous les disquaires que je peux trouver, voir si je peux trouver quelques pépites. Et donc, quand j'étais à Bologne, dans le très chic disquaire Disco Dolo, j'ai pu trouver cet album, cette compilation en fait des premiers enregistrements de Limbo, ainsi qu'un album de CCCP, Fedeli alla Linea, qu'on va écouter dans le prochain bloc. Et bien aussi, comme je disais, donc plusieurs promenades dans les disquaires. Mon voyage, bon, pour je ne vais pas faire le fatigant qui vous montre ses diapos de voyage, mais pour le résumer, j'ai été à Bergame pour une conférence que je donnais dans le cadre de ma double vie de doctorant. Bologne, un très très bref passage à Venise, à mon corps défendant. J'aime vraiment pas Venise, mais c'était la biennale, alors on y a passé un gros 6 heures. Et dans ce gros 6 heures à Venise, ben j'ai trouvé le temps d'aller à ce qui semble, à ma connaissance, être l'unique disquaire de Venise, un disquaire qui a le nom très poétique de Living in the Past, assez sympathique. C'est vraiment, comme on dit en anglais, un hole in the wall. Très petit, mais très charmant. Il y avait beaucoup de 45 tours que j'ai regardé rapidement parce qu'on avait un train à attraper, comme on dit. Mais j'ai quand même pu trouver un très beau 45 tours de Red Laurie, Yellow Laurie, de leur single Crawling Mantra. Assez belle pochette d'ailleurs pour ce single, et le single lui-même est très bon. Ça date de 1987, alors on va écouter ça tout de suite, cette petite découverte que j'ai faite à Venise. Bonne écoute.

Vous êtes sur les ondes de CISM 89,3 FM et vous écoutez OK Doomer. Cette très énergique pièce qu'on écoutait à l'instant, c'était Alarmé de CCCP Fedeli à la Linea et ça vient de leur album. Et là, je vais prendre une grande inspiration parce que le titre est un peu long. L'album, donc, 1964-1985, Affinità divergenze fra il compagno Togliatti e noi, del conseguimento della maggiore, traduit, ça veut dire affinité, divergence entre le camarade Togliatti et nous, de l'âge de la maturité. Togliatti, pour vous épargner la recherche Wikipédia, c'est un politicien communiste italien, en fait, en quelque sorte, une des figures fondatrices du communisme en tant que mouvement politique en Italie au 20e siècle. Une réputation et un héritage assez compliqué que je vais laisser pour l'émission OK Marxisme. Mais donc, comme vous pouvez l'imaginer, l'album discute un peu des affinités et divergences que le groupe avait avec ce politicien. Comme le nom peut vous l'indiquer, évidemment, le groupe avait des fortes affinités pour la politique de gauche. Et donc, c'est sans surprise qu'à Bologne, j'ai trouvé cet album dans beaucoup, beaucoup de vitrines de disquaires. Bologne étant historiquement, bien sûr, associée aux politiques de gauche. Ceci dit, le groupe lui-même n'est pas natif de Bologne. Il vient en fait de Reggio Emilia, mais Reggio Emilia est une ville assez proche de Bologne, c'est dans la même région de l'Italie, alors la correspondance fonctionne quand même. Juste avant ça, ce qu'on écoutait, c'était Illusione Ottica de Diaframma, ça c'est un groupe de Florence. On écoutait une pièce qui datait donc de 1989. Et en début de bloc, bien sûr, c'était Crawling Mantra de Red Lorry, Yellow Lorry. Maintenant, pour la suite du programme, bien ce soir, comme vous l'imaginez, en trois semaines, j'ai beaucoup de nouveautés à rattraper. Beaucoup de groupes ont sorti de la musique dans les dernières semaines. Alors, on va essayer de débroussailler toutes ces sorties-là pour la prochaine heure et 40 d'émission à peu près, en commençant par la première nouveauté, donc Doreki. Doreki, si vous nous écoutez depuis un moment, vous vous souvenez peut-être qu'on les a entendus à quelques reprises, mais surtout dans notre spécial Kazakhstan. Un groupe donc de Almaty au Kazakhstan qui nous revient avec un tout nouveau EP qui s'appelle, et là je m'excuse d'avance pour mon kazakh, Men Eskasan Osgeri Almenmin. Ça se traduirait comme « Je ne change pas d'avis » et on va écouter la pièce « Kotem Haru » qui, elle, pourrait se traduire comme « Je suis un idiot ». Le groupe, honnêtement, j'ai été en tout cas très heureux de les retrouver sur ce EP et ce qui est bien avec le fait de suivre un groupe depuis leur début, parce que quand j'ai commencé à les écouter, je crois qu'ils en étaient à leur premier mois d'existence vraiment. C'est qu'on peut voir la croissance du groupe, le gain de maturité. Et là, je ne dis pas ça dans le sens péjoratif parce que littéralement, le groupe, je crois qu'ils étaient adolescents quand ils se sont formés, sont encore très, très jeunes. Beaucoup d'apprentissage, beaucoup de découvertes à faire encore et on va les suivre là-dedans. Et justement, sur ce EP, je trouve qu'il y a une belle croissance dans leur musique. Il y a des petites nuances, des subtilités qui s'ajoutent. Et ici, dans cette pièce, on aura notamment un très bel ajout musical d'une trompette qui ajoute une belle touche à la chanson. Alors, on écoute ça immédiatement et on va suivre avec Kvartira No. 6 et Tout d'abord plus Obichno Odin. Bonne écoute.

Moya Doucha Vbitav Gliranit, vous êtes sur les ondes de CISM 89.3 FM, vous écoutez Hockey Doomer. Cette pièce, c'est une collaboration entre Tout d'abord. Tout d'abord, on l'a écouté plusieurs fois à l'émission, projet solo de Leonid Diaghilev, basé à Paris, originaire de Minsk en Biélorussie. Une collaboration donc entre lui et un projet post-punk que je ne connaissais pas jusqu'ici, appelé Obichna Hodin, qui vient d'Ukraine, en fait. C'est le projet de Protsenko Vadim. Il vient d'Ukraine, mais le projet lui-même a été formé en 2025 à Bucarest. Comme beaucoup d'Ukrainiens, on le sait, Protsenko Vadim a été déplacé par la guerre. Et avant ça, on avait une autre chanson ukrainienne. C'était cette fois Kvartira Nomer 6 avec Odno Nebo. Kvartira Nomer 6 qui nous est revenu un peu plus tôt cette année avec un tout nouvel EP, Snakomie Chuvtska. Chuvtva, excusez-moi. Alors, c'était donc ce nouvel EP que j'ai bien aimé par ailleurs. Pendant que j'étais parti, j'ai malheureusement pas pu le mentionner à l'émission. C'était le 15 juillet, il y a un anniversaire, je dirais assez important pour qui aime le post-punk qui est passé. Le 15 juillet dernier a marqué ce qui aurait été les 70 ans de Ian Curtis de Joy Division, le chanteur de Joy Division, dont la réputation est plus à faire si vous appréciez la musique post-punk. Là, c'est dur d'imaginer un artiste du genre ou même de tout genre musical qui a eu autant d'influence avec le groupe Joy Division, évidemment, sur le développement de la musique contemporaine. Comme vous le savez sans doute, le 15 juillet aurait marqué 70 ans, mais Ian Curtis est mort beaucoup plus jeune, au très jeune âge de 23 ans. L'âge donc de son suicide qui a, encore une fois, je ne veux pas être trop dans l'hyperbole, mais a certainement marqué l'esprit d'une génération, sa mort tout à fait prématurée, bon, pour des raisons sur lesquelles je pourrais m'étendre pendant très longtemps, mais disons simplement que sa mort a eu un effet assez décisif sur la scène post-punk qui est encore naissante, et elle a marqué durablement beaucoup d'artistes, sa mort autant que sa vie. Et donc, pour le prochain bloc, c'est un bloc en quelque sorte hommage à Ian Curtis. Et on va commencer par une chanson du groupe écossais Joseph K qui s'appelle It's Kind of Funny. C'est une chanson que le groupe a dit avoir composée justement en réaction à la mort de Ian Curtis et au choc qu'ils avaient vécu à prendre sa mort et se rendre compte que quelqu'un pouvait disparaître comme ça aussi jeune. Le chanteur du groupe avait utilisé l'expression « fall through the crack of the world ». Ça vient de leur unique album à Joseph K, The Only Fun in Town. Après ça, on va suivre avec une reprise de Ceremony par Chouchou et une reprise de Transmission par Lo. Bonne écoute.

De retour à Hockey Doomer sur les ondes de CISM 89.3 FM, La Marge. À l'instant, on avait deux reprises de Joy Division. Celle qu'on vient d'écouter, c'était Transmission, repris par Lo, Alan Sparhawk, Mimi Parker. Ça vient de leur EP Transmission, sorti en 96. Et juste avant, on avait Chouchou avec une reprise de Ceremony sur le EP Chapel of the Chimes 2002. Ceremony a un statut particulier comme chanson puisque c'est techniquement la dernière chanson de Joy Division en tant que groupe, mais elle n'a jamais été enregistrée de façon complète. Disons, là, il y a seulement des enregistrements live ou des outtakes qui existent de la chanson. Elle a été enregistrée en bonne et due forme que après le décès d'Ian Curtis par New Order, qui a été formé, comme on le sait, par les membres de Joy Division. Et en début de bloc, c'était Joseph K. avec It's Kind of Funny de leur album The Only Fun in Town. On arrive déjà à la fin de notre première heure d'émission. On va terminer avec une chanson un peu différente de ce qu'on a habituellement à Hockey Doomer, une chanson plus proche de ce qu'on pourrait appeler, en fait, ce qu'on appelait à l'époque le Riot Girl, une chanson de Evans to Betsy appelée Complicated. Ça vient de leur album Calculated, sorti en 94. Evans to Betsy, pour ceux qui ne sauraient pas, groupe formé entre autres par Corinne Tucker, qui allait former éventuellement le plus connu Sleater-Kinney. La pièce Complicated, je l'ai découverte dans un jeu vidéo très très bon qui s'appelle Gone Home, un jeu dans lequel vous découvrez un peu l'histoire de votre famille et de votre sœur plus particulièrement en explorant tout simplement la maison où il réside. Un superbe jeu et ce qui est bien avec ce jeu-là, c'est que vous n'avez même pas besoin d'être bon aux jeux vidéo pour y jouer, pour l'apprécier. Vous pouvez vraiment n'avoir jamais touché à une manette de votre vie et vous pouvez pratiquement instantanément vous y retrouver. Très bon jeu, très bonne chanson qui, je crois, illustre bien les thématiques du jeu. La chanson, en fait, elle apparaît dans le générique du jeu et, je crois, illustre assez bien les thématiques, les émotions, les tensions du jeu. Pour rappel, donc, une pièce de l'album Calculated de 94, un assez bel album, donc Riot Girl, alt rock, punk rock, dépendant comment vous souhaitez le définir, mais je crois que c'est un album qui reflète bien, certains sentiments, je veux dire adolescent, pas de façon péjorative, mais vraiment de façon encourageante, où ça montre pas, disons, seulement de la rancœur, mais aussi comme un éveil au monde, aux choses. Vraiment un album que ça fait longtemps que j'ai écouté, là, que j'ai écouté ça il y a plusieurs années, mais qui m'avait bien marqué. Alors, c'est avec cette chanson qu'on termine notre première heure d'émission, après bref pause publicitaire, et on se retrouve pour une deuxième heure de Hockey Doomer. Bonne écoute.

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De retour en ondes, Hockey Doomer, notre deuxième heure d'émission sur les ondes de CISM 89.3 FM. On ouvrait ça avec Death is Not the End de Chelsea Wolfe. C'est une pièce de son tout nouvel album, simplement intitulé The Dark, dont la sortie est annoncée pour le 21 août sur Lorna Vista. Ici, on peut voir, en tout cas sur cette pièce, évidemment, je n'ai pas encore entendu l'album au complet, mais sur les pièces qui sont sorties jusqu'à présent, on voit un retour à un son un peu moins, disons, électronique. Là, son dernier album était beaucoup influencé par la trip-hop. Ici, on a un son peut-être plus sobre, mais en même temps, vous avez bien entendu la finale bien abrasive de la pièce. Quoi qu'il en soit, l'album a été produit en collaboration avec Ben Chisholm et Jennifer DeSilvio, deux collaborateurs de longue date de Chelsea Wolfe. Bien hâte d'entendre ça le 21 août prochain. Et bien maintenant, pour la prochaine pièce, on va se diriger en France avec une autre très bonne artiste, Lila Eja de Paris. J'ai appris récemment qu'en plus de son donc, projet solo, dont on va écouter une pièce à l'instant, elle était aussi, en fait, elle l'est encore aussi, je crois que le projet est toujours techniquement actif. Elle était donc dans un projet black metal ambiant appelé Rance. J'ai pas encore eu la chance d'écouter, mais je suis quand même curieux. Mais pour l'heure, on va rester, disons, dans les dans la signature musicale de Hockey Doomer avec une pièce de son album, son EP, pardon, Io. La pièce s'appelle Trouble. Alors, on écoute ça tout de suite sur les ondes de la marge. Mais avant, en fait, avant le tout de suite, j'en profite pour saluer au passage mon amie Audrey, qui nous écoute peut-être en ce moment. On fêtait son anniversaire hier, mais tous les moments sont bons pour souhaiter un joyeux anniversaire à nos amis. Et j'en profite donc pour dire que c'est vous, vous qui écoutez à la maison, avez aussi envie d'avoir un bon anniversaire en ondes. Vous pouvez m'envoyer des messages à moins de qu'il y ait 50 demandes par émission. Je vais toutes les passer, mais bon, à partir de 50, je devrais peut-être faire un tri, là. Mais bon, ça vaut aussi pour les demandes spéciales, les commentaires, etc., etc. Vous pouvez nous contacter sur la page Facebook de l'émission ou à notre adresse courriel hockeydoomer.cism@gmail.com. Alors, bref, maintenant que ces messages d'intérêt public ont été effectués, on retourne en musique Lila Eja et sa chanson Trouble. Bonne écoute.

Placeholder de Gillaband. Vous êtes sur les ondes de CISM 89,3 FM. Placeholder, c'est une toute nouvelle chanson pour Gillaband. Encore une fois, des très bons one-liners à travers cette chanson. Mon préféré, c'est celui-ci. I'm blaring a dangerous amount of Coldplay. Et là, vous pouvez vous demander, c'est quoi une dangereuse quantité de Coldplay à jouer? Ma réponse à moi, personnellement, c'est une seconde de Coldplay et déjà une quantité dangereuse de Coldplay. Bref, cette chanson, elle va se trouver sur le nouvel album du groupe Pugnello, dont la sortie est annoncée pour le 25 septembre 2026. Le groupe le décrit comme son album le plus audacieux. Très, très hâte de voir ça, ou plutôt d'entendre ça. Mais pour ce qui est de voir le groupe, bien, ils vont être au Fairmount le 19 octobre prochain. Alors, ce sera l'occasion de voir comment cet album sonne dans un contexte live. Juste avant, on avait Bedrot. Ça, c'était de Crippling Alcoholism. Ça vient de leur album Cam Girl, qui est une des sorties les plus confondantes de l'année 2025. Vraiment, c'est dur à décrire. C'est un album concept assez touffu. Ça dure, je crois, à peu près 1h10, avec un range musical franchement assez remarquable. Ça va à la fois dans le goth, le emo, le noise rock, l'électro, le pop. C'est très singulier et à la fois absolument cauchemardesque. J'utiliserai pas l'expression un trip de drogue parce que c'est un peu usé, mais c'est, disons, peut-être l'impression d'un cauchemar réveillé, si vous voyez ce que je veux dire. Absolument, absolument cauchemardesque, mystifiant et au final, pour moi, un des très, très bons albums de l'année 2025. Ça avait fait mon top 10 cette année-là. Et en début de bloc, enfin, on avait Lila Heja avec sa pièce Trouble. Maintenant, pour le prochain bloc, encore une fois, on va être sur une sortie toute récente. Ça va être la pièce « C'est ça la vérité », une collaboration entre Anton Steinbock, qu'on a écouté à quelques reprises à l'émission, et Past Day. Vous allez voir, c'est une pièce avec une vibe de Cure très, très prononcée, mais qui n'aime pas une vibe de Cure très, très prononcée, je le demande. Alors, c'est ça la vérité de Anton, et Past Day. Ensuite, on va suivre avec Gordon de Modern Friend et Youth de Actors. Bonne écoute.

J'espère que vous avez aimé cette dernière pièce. C'était Youth de Actors. Vous êtes sur les ondes de CISM 89.3 FM. Alors, c'est une toute nouvelle pièce pour Actors, groupe de Vancouver. C'est leur troisième single cette année. Il y a eu un petit peu plus tôt Left Unread et Control. Control écrit comme sur votre clavier, C-T-R-L. Juste avant ça, on avait Gordon du duo montréalais Modern Friend, un duo quand même assez récent, assez nouveau plutôt, sur la scène montréalaise, encore à leur première sortie. Mais justement, je crois que hier, ils annonçaient qu'une nouvelle sortie allait arriver au mois d'août. La pièce Gordon, elle est sortie un peu plus tôt cette année, en janvier. Et je présume à juger sur la pochette, disons, de ce single qui représente une bass Thunderbird et le nom de la chanson, donc, c'est dédié à Kim Gordon de Sonic Youth. Sonic Youth et qui a maintenant une carrière solo également. D'ailleurs, je crois qu'elle va être à Montréal en septembre ou en octobre, je crois.

0: là qu'on avait Anton et Paz Day avec leur collaboration C'est ça la vérité. Maintenant, encore une fois, une sortie récente pour amorcer le prochain bloc. Ça va être la pièce Jean de Boy Archer. Boy Archer, évidemment, qui ont été virales il y a quelques années de ça avec la chanson Pain. En tout cas, virale, ne serait-ce que pour moi, parce que je me rappelle que l'autoplay me la renvoyait fréquemment, mais je me plaignais jamais parce que c'est une très bonne chanson, évidemment. Alors, Boy Archer de retour donc avec le premier single de leur album Get Mean qui a été annoncé pour le 18 septembre prochain. Il y a une chanson qui est sortie un peu plus tôt cette semaine aussi, probablement qu'on va la passer la semaine prochaine. Son nom m'échappe pour l'instant. Mais Jean, sortie un peu avant mon départ en Europe, je crois. Une chanson surprenamment upbeat pour Boy Archer. On n'a pas l'habitude des chansons upbeat à Hockey Doomer, mais on va faire une exception pour celle-ci parce que personnellement, je l'aime bien. Elle a la mélodie un peu New Order qui est très sympathique. Alors, je vous laisse découvrir ça, cette chanson upbeat, Jean de Boy Archer sur les ondes de la marge. Bonne écoute.
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C'était comme Alan Vega de Noir Boy George. Vous êtes sur les ondes de CISM 89,3 FM et vous écoutez OK Doomer. C'était notre dernier bloc de la soirée. La pièce, donc, elle nous vient de l'album de Noir Boy George, Polytoxicomane de toi, une des belles sorties de l'année. Je crois que j'ai déjà eu le temps de passer la plupart des chansons de l'album à l'émission. Juste avant, un autre habitué de l'émission, on pourrait dire, ou comme ils disent en anglais, friend of the show, Sad Madonna de Paris, avec sa nouvelle sortie Ivory. Sad Madonna, toujours fasciné, ça fait depuis le début de l'émission que je passe sa musique, et il joue des concerts, il sort fréquemment des singles, mais il n'y a pas encore d'album, alors je ne sais pas si c'est un choix artistique où il préfère ne pas sortir d'album parce que c'est pas un format qu'il apprécie particulièrement, ou si c'est juste qu'il est très perfectionniste et veut vraiment attendre le moment juste pour sortir un album plutôt que de juste ramasser un paquet de chansons ensemble sans vraiment réfléchir à comment elles s'agencent entre elles. Mystère, mystère et mystère. Et finalement, en début de bloc, on avait Jean de Boy Harsher, la nouvelle chanson qui va être sur leur album Get Mean, pour rappel, en magasin le 18 septembre 2026. Ils vont d'ailleurs aussi être à Montréal, au Métropolis, cet automne, mais là, je ne me rappelle pas exactement la date, malheureusement. Comme je disais, donc, on arrive déjà à la fin de notre soirée Hockey Doomer. C'était notre 80e épisode ce soir. Et bien, comme vous pouvez sans doute le savoir si vous faites un petit peu de mathématiques, notre 100e épisode approche bientôt. J'ai fait un calcul rapide hier. Aucune émission n'est annulée, parce que, bon, des émissions, évidemment, ça peut être annulé si jamais il y a un petit changement au calendrier de CISM, un événement spécial, si je tombe malade, si soudainement je suis invité sur une île tropicale, etc., etc. Mais bref, s'il n'y a aucun de ces événements qui se produit, notre 100e épisode arriverait quelque part en novembre. Et donc, si vous avez des propositions, des choses que vous avez envie d'entendre pour ce 100e épisode, eh bien, faites-moi part de vos suggestions sur notre page Facebook ou à hockeydoomer.cism@gmail.com. Alors, émission spéciale, entrevue, session live, qui sait, je vous sonde pour les idées qui vous intéressent pour célébrer en grand 100 épisodes de Hockey Doomer. Ça arrivait plus vite que je ne l'aurais cru. Mais bref, pour l'instant, on termine la soirée avec une dernière chanson. On va revenir à nos amis chouchous qu'on a écoutés en première heure, mais cette fois avec quelque chose, comme on dit, de complètement différent. On va écouter leur reprise de In Heaven du célèbre film Eraserhead de David Lynch. Chouchous viennent de sortir un album très simplement intitulé Eraserhead Chouchou. Ou Chouchou et Eraserhead, c'est peut-être mélangé. Mais bref, c'est un album où ils rendent hommage au film Eraserhead de David Lynch avec plusieurs pièces inspirées par le design sonore du film, qui est un design très particulier. Enfin, si vous n'avez jamais vu ce film, courez le regarder. 11h, c'est justement la parfaite heure à laquelle commencer Eraserhead. Allez, vous regardez ça tout de suite. Mais bref, donc, Chouchou rend hommage au film et à Lynch plus largement sur cet album. On se rappelle qu'il lui avait déjà fait hommage avec leur album Hommage Twin Peaks il y a quelques années de ça. Et c'est un album qui est aussi accompagné par un concert live spécial où il y a une projection d'un film, encore une fois inspiré par Eraserhead, pendant que le groupe performe les pièces de l'album. Très, très intéressant et une très belle reprise de In Heaven en plus qui clôt cet album. Alors, on écoute ça tout de suite et moi, je vous dis bon week-end, à la semaine prochaine, Doom and Gloom Forever et à très bientôt.

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1: 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Et je vais vous parler de la Dorade. 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Allez voir sur le site de Rêve de Nuit, rêvedenuit.com. Le premier lien, ça va être vers les billets. 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Il y a Canatonic, Awful, DJ, Esprit Libre et Pokai. Ça, c'est moi, ça. Je vous souhaite un excellent rêve de nuit sur les ondes de la marge CISM 89.3 FM.

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0: On se revoit la semaine prochaine, vendredi minuit, ou peut-être le 10 avril, au Live Art pour la soirée La Dorade que je vais ouvrir. C'est au 3980 rue Saint-Denis. Allez sur ravedenuit.com, ravedenuit.com pour les infos. C'est le premier lien dans la liste des liens que sur le site de Rave de Nuit. D'ailleurs, il y a aussi des playlists Spotify, des mix YouTube, toute l'info. Vous pouvez aller me donner un like sur Facebook même. Je vous souhaite un excellent week-end sur les ondes de CISM.
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2: Bon dimanche à tous, vous écoutez le 120e parallèle sur les ondes de CISM 89.3 La Marge. Renaud à la barre de l'émission cette semaine. Et on commence tout en douceur avec du Acid Poly. Il y aura par la suite The Avalanches, du DJ Kotze et la plus récente de Peggy Goo. Un petit retour en arrière avec du Ratata qui vient de sortir avec Evax, un album. Je vous invite à aller écouter ça. Donc, bonne émission et on se retrouve bientôt.

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Bonjour tout le monde, bienvenue au Rebelles Soniques en ce vendredi 24 juillet 2026. Annie Calamiac est avec vous jusqu'à 18h avec le meilleur de la créativité musicale féminine. Cette semaine à l'émission, j'ai décidé de faire une émission spéciale. En fait, j'ai choisi mon moment. Ça faisait vraiment longtemps que j'avais envie de faire une émission spéciale. J'allais vous parler plus de compositrices de musique plus instrumentale, que ce soit néoclassique, ambient, expérimentale. Souvent, c'est des plus longs morceaux. C'est plus exploratoire, c'est plus contemplatif. Et c'est peut-être des fois un peu moins retour à la maison. Mais vous êtes des auditeurs et des auditrices de CISM, donc vous avez l'oreille bien aiguisée. J'ai confiance que vous pouvez faire un petit 4 à 6 avec de la musique contemplative, mais aussi, j'ai choisi cette semaine parce que, comme vous l'entendez certainement, je suis en rémission d'une perte de voix. En fait, lundi, j'avais plus de voix du tout. Il n'y avait plus un seul son qui sortait de ma voix. Là, ça s'en vient, mais je devrais faire une retraite silencieuse. Donc, je me suis dit, on va faire d'une pierre deux coups. On va parler moins, puis on va écouter de la très, très bonne musique que ça fait longtemps que j'ai envie de vous diffuser. Ce que ça veut dire, c'est qu'on va écouter du Mikal, du Lucy Antune, Whitney Johnson, Lea Cole, Macy Stewart, Juliana Barwick, Mary Lattimore. On va écouter du Laura Krieg, Emily A. Sprigg, Discovery Zone. On va écouter Salami Rose-Jolouis, bien sûr, Sarah Neufeld, Richard Reed Perry, Rebecca Foon et plusieurs autres. Alors, restez à l'écoute. Cette émission est enregistrée en direct des studios de CISM. La liste des chansons jouées sera disponible après l'émission sur le CISM893.ca. Gardez ça bien en tête parce que puisque je parlerai moins, je vais peut-être vous faire des plus longs blocs qui parlent un petit peu moins de la musique. Alors voilà, avant de devoir vous dire des secrets à la radio, je vais commencer. On va commencer en électroacoustique avec Noémie Bouchy, qui est une artiste suisse-française qui a sorti cette année Exuvie. On va écouter Dislocated Bodies avec un featuring, un sample en fait de Anushka Shkidze. Ce sera suivi par une artiste colombienne que j'aime tellement, Lucrecia Dalt, qui a fait une nouvelle collaboration avec un percussionniste qui s'appelle Alex Lazaro. Ça s'appelle Synonym Mask. Et c'est avec ça qu'on commence cette émission bien contemplative et instru des Rebelles Soniques. Bonne émission.

C'était Mikal, un extrait de Requiem, son nouveau disque qui sort le 30 octobre prochain. On écoutait le deuxième titre, Lauda, qui est toujours en italien aussi. Et elle sera le 5 septembre au FME en Abitibi-Témiscamingue, si jamais vous y êtes. Juste avant, c'était la française Zao de Sagazan et la Symphonie des éclairs version Orchestral Odyssey, donc l'Odyssée orchestrale avec l'Orchestre national de Lyon. On écoutait la chanson 01 en version orchestrale. Vous êtes toujours à l'écoute des Rebelles Soniques, version J'ai plus de voix, et je vous joue des compositrices et des longues pièces contemplatives. Et on va continuer en musique plus vocale, arrangements vocaux. Et ensuite, on va y aller plus dans des cordes plus atmosphériques. On va commencer avec Ariel Soucy, un extrait de Passage qui est sorti plus tôt cette année. On va écouter Lumière 1 et 2, la technique Tintinabuli. Elle est en tournée un peu partout au Québec. Vous pouvez aller voir ses dates sur son Bandcamp et sa prochaine date à Montréal. C'est le 11 décembre. Elle va faire un show de Noël folk. Si vous avez raté ça l'année passée, ça va être au Théâtre Outremont. Ce sera suivi de Lucie Antune qui a sorti un projet pluridisciplinaire vraiment cool le 12 juin dernier. Ça s'appelle Silence. On va écouter Le silence fait un visage, une pièce avec des voix superposées. C'est vraiment magnifique. Mais pour tout de suite, Ariel Soucy au Rebelles Soniques sur la marge.

C'est un extrait du plus récent disque d'Anna Roxane, Poème One, un mélange de jazz, musique chorale, musique électro, néoclassique. On écoutait sa berceuse en La bémol mineur, opus 45. Juste avant, c'était Ombre ciel, violoniste montréalaise. On écoutait Au miroir. Elle sera en première partie de José González au MTLUS le 11 septembre prochain. Avant ça, c'était Juliana Barwick et Mary Lattimore, leur album collaboratif paru en janvier, qui est magnifique. D'ailleurs, elles ont eu accès aux instruments anciens du Musée de la musique de la Philharmonie de Paris pour réaliser cet album-là, qui est assez phénoménal. Et on écoutait la chanson d'ouverture de l'album, qui est Perpetual Adoration. On termine la première heure de cette émission spéciale des Rebelles Soniques, des compositrices de musique plus instrumentale, atmosphérique. On va aller écouter Mélanie Venditti, la chanson la plus cérébrale, avec les arrangements les plus ambitieux, disons, de son projet Épitaphe, hein, qui était un projet pour traverser le deuil de sa maman. Une chanson dont les paroles sont une grande introspection. Elle parle de ses remords aussi sur sa relation avec sa mère. Donc, la relation entre le ressenti et le rationnel. La chanson s'appelle Le cœur de la tête. Alors, on s'en va écouter ça, puis on se retrouve après la pause pour la deuxième heure des Rebelles Soniques sur CISM.

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sur les ondes de CISM. On vient d'écouter la fin de cette chanson de Laura Craig, une artiste pop brutaliste montréalaise. C'est un extrait de son album Vie magique. Et c'était Bureau Pathologie. Vous êtes de retour au Rebelle Sonique sur les ondes de CISM, le 89,3 FM. Moi-même, Annie Calamia, peu reconnaissable avec cette voix frêle. Je suis toujours avec vous, bien là, derrière le micro, pas trop longtemps, jusqu'à 18h avec le meilleur de la créativité musicale féminine avec un point focal sur les compositrices, sur la musique plus atmosphérique, plus exploratoire, les longs morceaux qui permettent de reposer mes cordes vocales, les faire désenfler un petit peu, c'est ce que mon ami qui est orthophoniste me dit, c'est ça mon problème, mes cordes vocales ont été irritées et enflées, donc ma voix me quitte. C'était pire au début de la semaine, donc j'essaie de me ménager un petit peu. Ce qui nous attend au courant de cette deuxième heure d'émission, il y aura Discovery Zone, Dagmar, Zuniga. On va écouter Sarah Neufeld, Richard Reed Perry avec Rebecca Foon. C'est dur de partir en atmosphérique néoclassique sans passer par là, hein, à Montréal. Salamiro, Jo-Louis, Anaïs, Nubia Garcia et plusieurs autres. Alors restez à l'écoute. La liste des chansons jouées, vous allez pouvoir la retrouver après l'émission. C'est ISM93.ca, de même que les balados. Et cette émission est en direct des studios de CISM sur le campus de l'Université de Montréal. Vous pouvez me joindre au 514-343-CISM ou au rebellesonic@hotmail.ca et sur les différentes plateformes de médias sociaux. On va commencer local cette deuxième heure, d'abord avec Tremble, qui a sorti un petit maxi de 3 tunes cette année. Ça s'appelle Graphite numéro 1. C'est réalisé par Eugénie Jobin, alias Ambroise, avec la voix aussi d'Adèle Trottier-Rivoire de BB Club. On va écouter le titre Bleu. Ce sera suivi de Patrick Watson, un extrait du très, très bel album A.O. Je vous ai d'ailleurs passé Ami Imaginaire avec l'Open Gang la semaine passée. On va écouter Ça va avec un featuring de la chanteuse française Solane. Et ensuite, Emily A. Sprague, qui est une synesthète, c'est-à-dire qu'elle voit des couleurs associées aux différentes notes musicales. C'est une condition assez particulière. Elle va sortir un nouvel album le 2 octobre. Ça va s'appeler Ciano, où elle improvise et fait des méditations psychédéliques sonores sur des synthétiseurs modulaires. Et on va écouter un des nouveaux titres de cet album-là. Ça s'appelle Sing Too. Mais pour tout de suite, Tremble, voici le titre Bleu. Bonne deuxième heure.

C'est un extrait de peut-être. Oh. Il y avait un début de la première, la prochaine tune de l'album. C'est une artiste de Brooklyn qui s'appelle Dagmar Zuniga. C'est peut-être mon album de l'année. En tout cas, dans mon top 10 jusqu'à maintenant, ça c'est certain. C'est l'album In Filth, Your Mysterious Kingdom, Far Smile, Peasant and Yellow Music. Un album de psych folk vraiment formidable. On écoutait Ellen 60, Jupiter Opposite Jupiter. Et on était dans les voyages astro avec Discovery Zone juste avant, le projet de la Californienne J.J. Vile. Et elle a écrit un nouvel album qui s'appelle Library Copy Do Not Remove. C'est un album conceptuel qui était voué à être joué au Grand Planétarium Zeiss de Berlin, qui est un des plus grands théâtres stellaires au monde. Et pour aller jouer ça dans le dôme du planétarium, elle a décidé de faire un album conceptuel autour d'une bibliothèque circulaire éternelle qui comprend tout ce qui a jamais existé dans l'univers et dans le monde. Et c'est musicalement ce que ça a donné. Donc, c'est vraiment super bon. Puis j'aime tout ce que Discovery Zone fait, mais là, vraiment, elle s'est surpassée là-dedans. Puis ça devait être assez extraordinaire d'entendre ça dans le dôme du planétarium de Berlin. On écoutait le titre « Dusk ». On poursuit, on va l'écouter. Sarah Neufeld, Richard Reed Perry et Rebecca Foon. Donc, je vous rappelle, Sarah Neufeld qui est violoniste, Rebecca Foon qui est violoncelliste. Toutes les deux jouent dans Esmerine et dans Arcade Fire. Elles ont sorti First Sound avec Richard Reed Perry en 2024, un album qui mélange des influences néoclassiques, jazz et New Age. On va l'écouter le titre Day 3. Ce sera suivi d'un album vraiment intéressant. Récent collaboratif entre Lou Pelgag, Joseph Mahalseyan et Samuel Gougou qui s'appelle Sieste sur l'oreille droite, qui est un petit EP qui est paru il y a 2 ans. On va écouter Couleurs préférées. Et d'ailleurs, Lou Pelgag sera en show le 25 septembre au Rialto à Montréal à l'occasion de l'anniversaire de Secret City Records. Et ensuite, on va aller écouter Salami Rougeau-Louis, un extrait de Loring's, son album excellent qui est paru l'année passée. Et le titre « Arm Fell Asleep », et c'est ce qui va nous diriger vers le dernier droit musical de l'émission. On va se terminer ça en jazz un peu exploratoire. Alors voilà, on y va avec le trio Sarah Neufeld, de Richard Reed Perry et Rebecca Foon. Voici Day 3 au Rebelle Sonic sur CISM.

sur les ondes de CISM. On écoutait le plus récent album de la saxophoniste londonienne Nubia Garcia, qui fait dans le new jazz fusion, mélange avec R&B, parfois hip-hop, parfois. L'album s'appelle Odyssey et on écoutait We Walk in Gold et la voix qu'on entendait, c'était bien évidemment Georgia Ann Muldrow, que j'adore, et tout ce qu'elle touche, ça se transforme en or, justement. Juste avant, c'était l'artiste franco-sénégalaise, basée à Londres également, Anaïs, qui a sorti l'an passé Devotion and the Black Divine. Elle revient avec deux singles. La face B, c'est P4P qu'on a écouté. La face A, c'est Sunshine. C'est une autre artiste que tout ce qu'elle fait, j'aime vraiment ça. Et avant ça, c'était Salami Rose Jo-Louis, un extrait de Loring's, un de mes albums favoris de l'année 2025. On écoutait Arm Fell Asleep. Elle est en tournée actuellement. Elle va passer à Toronto le 28 octobre, malheureusement. Toujours pas de date prévue pour Montréal à court terme. Et c'est ce qui met fin à cette émission spéciale compositrice, musique néoclassique, musique ambiante, musique exploratoire des Rebelles Soniques. Merci d'avoir été à l'écoute malgré ma voix qui en arrache un peu. Je vous invite à aller consulter la liste des chansons jouées. Ça va être en ligne sur le CISM893.ca. Si vous venez juste d'arriver, vous vous demandez qu'est-ce qui s'est passé dans les deux dernières heures, sachez que les balados sont disponibles au même endroit, CISM893.ca. Vous pouvez également m'écrire via les différentes plateformes de médias sociaux ou me joindre par courriel au rebellesonic@hotmail.ca. Mon nom est Annie Calamia. Je vais vous donner rendez-vous vendredi prochain, même heure, même poste, pour une autre édition de votre Grande Traversée du vendredi. Restez là parce que c'est le palmarès qui s'en vient, suivi de votre soirée d'excellente musique sur nos ondes. Alors, montez le son, restez là, changez pas de poste. Ça va continuer d'être de la super bonne musique pour toute la soirée sur CISM. Et nous, on va rester en mode sax pour terminer l'émission avec Lakeisha Benjamin, une saxophoniste de New York qui travaille plus dans le milieu du hip-hop, du funk et du jazz. Elle a sorti cette année un album qui s'appelle We Dream. Et la chanson-titre est en duo avec Tariona Ball, alias Tank, de Tank and the Bangas. Alors, on va se laisser là-dessus dans des grosses, grosses vibes. We Dream, Lakeisha Benjamin. Là-dessus, je vais vous souhaiter un bon week-end. Profitez bien du beau temps, puis on se retrouve la semaine prochaine. Bye-bye.

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0: Le synode Pibouin était un conclave para-religieux ayant lieu toutes les 5 années. La peur qu'il inspira fut proportionnelle au bienfait qu'il engendra.
1: C'est toujours la religion du stup, ils ont pas évolué du tout. C'est encore la même chose. Moi j'en ai marre.
2: Joël, approche-toi.
1: Oh.
2: Viens par ici.
1: Oui ?
2: Mais croyais-tu sincèrement que la religion du stup pouvait s'éteindre ?
1: Mais non, maître, jamais je n'ai...

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Fidèles amis, auditrices, auditeurs, internautes et mélomanes, bonjour, bonsoir et bienvenue à bord du train de la tendresse matinale à destination de la musique, l'amour, l'harmonie et la joie de vivre à l'antenne de CISM 89,3 FM La Marge. Merci beaucoup de nous recevoir, où que vous soyez chez vous, à votre lieu de travail et dans votre voiture, pour déguster ensemble ce petit déjeuner musical et spirituel qui vous est servi chaque samedi matin de 9h à 10h. Votre petite balade du samedi matin à bord du train de la tendresse matinale à l'antenne de CISM 89,3 FM, La Marge, une heure de musique, d'harmonie, d'amour et de poésie. Et cela se poursuit jusqu'à 13h avec votre voix tropicale. Le numéro magique à composer pour nous joindre en studio, c'est le 514-343-2476. Le site web de la radio pour nous écouter live et en podcast, cism893.ca. Pour nous écrire, tapez voix tropicale à commercial hotmail.com. Bon samedi à vous toutes et à vous tous.

La Paloma avec Goldsmith d'Orval à votre petite balade du samedi matin à bord du train de la tendresse matinale à l'antenne de CISM 89,3 FM La Marge. Nous poursuivons avec la parole qui fait jaillir la lumière, qui donne la clarté spirituelle, l'intelligence, la sagesse et la paix intérieure. La parole de ce samedi est tirée de Proverbe 14, verset 32, qui dit « Le méchant est renversé par sa méchanceté, mais le juste trouve un refuge même en sa mort. » Cela signifie que même dans la mort, le juste a un espoir et une protection, tandis que le méchant est soumis à la force de sa propre méchanceté. Le méchant est renversé par sa méchanceté, mais le juste trouve un refuge même en sa mort. Cela signifie que même dans sa mort, le juste a un espoir et une protection, tandis que le méchant est soumis à la force de sa propre méchanceté. Parole est tirée de Proverbe 14, verset 32. Fidèles amis, auditeurs, auditeurs et internautes, je vous souhaite la plus cordiale bienvenue à notre petit rendez-vous du samedi matin, bien sûr, le petit rendez-vous de la positivité, la joie de vivre, l'harmonie et le grand amour, votre petite balade du samedi matin à bord du train de la tendresse matinale à l'antenne de CISM 89,3 FM, La Marge. Bonne écoute.

La chanson thème de la tendresse matinale, votre petite balade du samedi matin à bord du train de la tendresse matinale. Nous poursuivons avec le petit morceau de sagesse, mais juste avant, comme d'habitude, nous tenons à saluer celles et ceux qui nous ont déjà fait honneur de composer. Le 514-343-2476. L'honneur du premier appel de ce samedi est acquis par Jacques Vernet, qui salue tout le monde et qui nous écoute. Sans oublier Raymond Martin, suivi de Madame Pierre-Louis. Salutations à Micheline Collin. Salutations à notre grand ami Gilles Touin, qui salue tout le monde qui nous écoute, particulièrement le plus grand de la gagne, Raymond Martin. Merci beaucoup, fidèles amis, auditrices, auditeurs, internautes, d'avoir composé le 514-343-2476. Comme vous le savez, vous avoir comme auditrices, auditeurs, internautes est un honneur et vous divertir est un plaisir. Et maintenant, le petit morceau de sagesse qui se lit comme suit. Lorsque dans nos cœurs se lève une tempête, ce n'est pas nécessairement parce qu'il n'y a plus d'amour. C'est simplement que la tendresse n'était pas au rendez-vous au moment où il le fallait. Car il ne faut jamais désespéré, car qui sait si demain ne nous réserve pas des joies qui sont aujourd'hui inconnues. Lorsque dans nos cœurs se lève une tempête, ce n'est pas nécessairement parce qu'il y a, il n'y a plus d'amour. C'est simplement que la tendresse n'était pas au rendez-vous au moment où il le fallait. Car il ne faut jamais désespérer. Qui sait si demain ne nous réserve pas des joies qui sont aujourd'hui inconnues. Petit morceau de sagesse qui porte la griffe de Francine Saint-Amour.

Vous écoutez votre petite balade du samedi matin à bord du train de la tendresse matinale à l'antenne de CISM 89,3 FM La Marge. Nous poursuivons avec Montréal vu par ses poètes. Il faut dire que hier soir encore, j'ai eu des appels de nos amis qui ont beaucoup apprécié cette partie de la balade du samedi, le samedi de la semaine passée, à bord du train de la tendresse matinale. Avec Montréal, vu par ses artistes, ses poètes, dit par des comédiens, Marie-Pierre Poirier, Fayol Jean, Monsieur Gabriel Classon, Daniel Aline, Yannick Dutilly, Marie-Michel Amédée Volsi. J'ai eu beaucoup de réactions des gens qui ont aimé cette partie de la balade du samedi. Samedi dernier, à bord du train de la tendresse matinale à l'antenne du CISM. Aujourd'hui, nous reprenons avec quelques textes tirés de Montréal, vus par ce poète.

Cette fête, c'est l'enfance au bout d'une ruelle, sans nostalgie, qui se balance entre la cour d'école et les trains pour ailleurs. Montréal est un mot qui rêve à mes côtés depuis tellement d'années, tellement de sons, de neiges enfumées et d'étés névralgiques. Et par les soirs d'hiver, errant, je vais solitaire entre les ombres et les signes d'une mémoire recréée. Il y a un fleuve et ses tourments, ses ondes bleues, comme le firmament, ses racines qui volent entre les automobiles et le temps. Aussi, des rumeurs s'enroulent au chant dans des virages multipliés par les voix qui montent des âmes du passé. Montréal, c'est ma vie, en murmure et en vrac, sur les trottoirs crevés d'une chanson d'amour qui vient vers moi dans ce halo, près des vitrines tout en lueur, qui charme cette nuit, qui danse sous le réel en fuite. Je vois l'esprit des lieux, des siècles l'accompagnent, il parle une langue ouverte aux failles du miroir. Si parfois Montréal traverse mes images, jusqu'au profond mirage, elle m'invite, parallèle, à écouter les mots, leur musique populaire, les accents singuliers d'une mixture murmurante. Des poèmes, des récits, des vies et des passages s'envolent comme les pages d'une vaste projection. J'entre dans le métro, d'autres corps s'y glissent aussi. Entre le vent et les publicités, Montréal profile son nom.

Ville du Nord, île en dérive. Dans l'histoire d'un pacte entre le commerce et l'autre, flottant vers d'autres horizons. Cette ville est ma passion, mon origine, ma source. Ces saisons m'habitent, comme c'est des raisons. Quand la nuit me retrouve dans un lent quotidien, je fixe les balcons, les parcs, les avenues et les anges. Ces anges qui tournoient dans la poudrerie fine sont aussi les émois d'une âme collective. Montréal, sans compter tes pas, Montréal qui s'allonge du nord au sud, vers l'ouest ou l'est. C'est toujours toi, rebelle, alanguie, travailleuse, qui roule des yeux gris et scintille dans le vide. Tu n'as pas de réponse pour celui qui chemine entre tes murs de briques et les empêchements. Montréal, tu t'étires comme tes escaliers, tes nouveaux immeubles, tes champs retrouvés. Et quand je pars vers ailleurs, sans tricher, j'emporte avec moi tes désirs, Montréal.

0: grâce celle qui revendique. 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
0: 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À ta santé. 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

Un jour, quelqu'un a dit « Il est facile d'écrire pour Montréal une poésie. » J'aime ton visage jeune, ridé tout à la fois de vieille Europe, de Nouvelle-Amérique. Ton air français, si britannique. Tes clins d'œil espiègles de tous les horizons. Tes paysages contrastants, explorant l'inconnu pour retrouver l'ombre d'un chez-soi réinventé. Il y a des moments où étouffe le smog et la cohue de la ville. Pressé d'arriver à une si urgente destination, j'aspire à m'évader loin de ton emprise. J'attends le soir pour monter les marches, m'élevant plus haut que l'ordinaire, jusqu'à ton cœur, ta respiration, la nôtre, ta montagne, ton mont royal, si proche, si loin, qu'il fait oublier le temps de la ville, le temps qui court, se défile. J'absorbe ton parfum de forêt, ta terre humide, ton essence. 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

La voix de Marie-Michel Amédée Volsi, tirée de Montréal, vue par ses poètes et dit par des comédiens, Marie-Pierre Poirier, Fayol Jean, Gabriel Gasson, Satya, Daniel Ali, Yannick Dutilly et Marie-Michel Amédée Volsi. Montréal vu par ses poètes.

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En tease avec Nemo Jean-Baptiste à la balade à bord du train de la tendresse matinale en ce samedi. Je dis un gros merci à ces poètes, ces artistes, ces comédiens, tels que Marie-Pierre Poirier, Fayol Jean, Gabriel Gasson, Sadia, Daniel Ali, Yannick Dutelli, Marie-Michel Amédée Volsi, de nous avoir accompagnés à la balade à bord du train de la tendresse matinale à l'antenne du CISM 89,3 FM La Marche. Et c'est tiré de Montréal, vu par ses poètes, réalisé et produit par Fayol Jean, réalisateur, producteur exécutif Franz Benjamin, assistante à la production et Marie Rico, production Société Parole. Un gros merci. Et une salutation spéciale à notre ami Kessler Lyons, qui a beaucoup aimé la balade de ce samedi avec la participation de ses comédiens qui ont participé avec leur voix, hein, à travers des poèmes assez intéressants, à la balade à bord du train de la tendresse matinale et de voix tropicale. Et merci beaucoup de nous avoir suivis. Nous poursuivons avec une pièce musicale et nous vous revenons avec le mot de la fin.

Et que Charlotte a dit pendant à votre petite balade du samedi matin à bord du train de la tendresse matinale. À la balade à bord du train de la tendresse matinale à l'antenne du CISM 89,3 FM, la marge. Lorsque dans nos cœurs se lève une tempête, ce n'est pas nécessairement parce qu'il n'y a plus d'amour. C'est simplement que la tendresse n'était pas au rendez-vous au moment où il le fallait. Il ne faut jamais désespérer, car qui sait si demain ne nous réserve pas des joies qui sont aujourd'hui inconnues. Petit morceau de sagesse que porte la griffe de Francine Saint-Amand. Quant à la parole qui fait jaillir la lumière, qui donne la clarté spirituelle, l'intelligence, la sagesse et la paix intérieure, elle est tirée aujourd'hui de Proverbe 14, verset 32, qui dit « Le méchant est renversé par sa méchanceté, mais le juste trouve un refuge même en sa mort. Cela signifie que même dans la mort, le juste a un espoir et une protection, tandis que le méchant est soumis à la force de sa propre méchanceté. Le méchant est renversé par sa méchanceté, mais le juste trouve un refuge même en sa mort. Cela signifie que même dans la mort, le juste a un espoir et une protection, tandis que le méchant est soumis à la force de sa propre méchanceté. » Proverbe 14, verset 32. Eh bien, fidèles amis, auditrices, auditeurs, internautes, c'est ainsi que se termine notre petite balade, la première partie de notre balade du samedi matin à bord du train de la tendresse matinale à l'antenne de CISM 89,3 FM, La Marche. Merci beaucoup de nous avoir accompagnés. C'était Louis Chopin, votre capitaine à bord du train, à la balade à bord du train de la tendresse matinale à l'antenne de CISM. Merci beaucoup de nous avoir accompagnés.

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auditrices, auditeurs, internautes et mélomanes, bonjour, bonsoir et bienvenue à bord du train de Voix Tropicale, à la balade à bord du train de Voix Tropicale, à l'antenne du CISM 89,3 FM La Mange. Merci beaucoup de nous recevoir, où que vous soyez, chez vous, à votre lieu de travail et dans votre voiture. Le numéro magique à composer pour nous joindre en studio, c'est le 514-343-4476. Le site web de la radio pour nous écouter live et en podcast, c'est ism93.ca pour nous écrire, taper Voix Tropicale à commercial hotmail.com. Bon samedi à vous toutes et à vous tous.

Avec toi, mon amour, je me battrai contre vents et marées et pour toujours avec atmosphère hein, sur le podium de Afrozouk et Latino de voix tropicale, votre thérapie, votre anti-stress, votre énergie positive, votre soleil. Du samedi matin à l'antenne de CISM 89,3 FM, La Marge, Voix Tropicale, la seule émission musicale qui fait vibrer la grande métropole et les internautes qui nous écoutent à travers toute la province de Québec, partout au Canada. Et dans le monde entier, au rythme de la meilleure musique afro-antillaise, particulièrement du bon compas, et qui vous donne la bonne information. Nous poursuivons maintenant avec quoi nous poursuivons? Avec... vous écoutez bien sûr votre... thérapie, votre anti-stress, votre énergie positive, votre soleil du samedi matin.

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Nous vous disons bienvenue au courrier santé. Dans le courrier santé de ce samedi, Voix Tropicale vous propose quel petit déjeuner équilibré pour une personne âgée. C'est de Lise Laforie. Alimentation senior. Quels sont les besoins nutritionnels des personnes âgées? Nos besoins nutritionnels évoluent à chaque période de notre vie. En vieillissant, des changements physiologiques s'opèrent, modifiant sensiblement nos besoins nutritionnels et caloriques. Pour se maintenir en bonne santé, prévenir les maladies chroniques et autres pathologies dégénératives, les seniors doivent veiller à avoir une alimentation adaptée à leurs besoins. Premier point, l'apport calorique avec l'âge. D'une part, le métabolisme de base ralentit et d'autre part, l'activité physique s'amoindrit, ce qui contribue à réduire les besoins caloriques des seniors. Néanmoins, ces derniers peinent souvent à les combler car leur appétit diminue et qu'ils sont souvent sujets aux problèmes de dentition et donc aux difficultés de mastication. Il est pourtant primordial de consommer suffisamment de calories pour éviter une perte de poids et surtout de masse musculaire. Les calories consommées doivent idéalement provenir d'aliments à haute densité nutritionnelle, à savoir riches en nutriments et micronutriments, essentiels sous un faible volume afin d'assurer un apport suffisant en vitamines et minéraux, même si la quantité totale de nourriture diminue. Les besoins caloriques d'un senior à partir de 70 ans, homme comme femme, sont de 30 cacales par kilogramme par jour, soit environ 2100 cacales par jour pour un homme de 70 kg ou 1650 cacales par jour pour une femme de 55 kg. Côté nutriments, ce sont les protéines qui priment chez les seniors, chez les personnes âgées, sont en effet souvent touchées par la sarcopénie, fonte musculaire, qui constitue un important facteur de fragilité et favorise les risques de chute et de fracture. Problème, l'appétence à la viande et aux produits carnés a tendance à diminuer avec l'âge et avec les troubles de la dentition. Les œufs, poissons,
le jambon, les produits laitiers et le fromage sont d'autres sources intéressantes de protéines qui peuvent être privilégiées par les seniors et ce, dès le petit déjeuner. Certains micronutriments, notamment des vitamines, doivent être apportés en quantité plus importante du fait des besoins accrus ou des troubles de l'absorption fréquents chez les personnes âgées. C'est le cas de la vitamine D essentielle à la santé osseuse, de la B12 indispensable à la formation des globules rouges et la fonction nerveuse, de la B9 folate nécessaire à la fonction cognitive, de la C importante pour le système immunitaire, la santé de la peau et la cicatrisation des plaies, et enfin de la E antioxydante pour limiter le vieillissement prématuré. Côté minéraux, le calcium pour les os, le magnésium pour la fonction musculaire, le zinc pour le système immunitaire et le fer pour éviter l'anémie sont particulièrement importantes pour les seniors. Avec l'âge et une activité physique souvent réduite, le transit devient plus paresseux et la constipation est fréquente, d'où l'importance de ne pas négliger les fibres en privilégiant les fruits, les légumes frais et les féculents complets. Dernier point important, l'apport hydrique. Les seniors sont souvent à risque de déshydratation en raison d'une diminution de la sensation de soif et de la fonction rénale. Boire suffisamment d'eau tout au long de la journée et dès le réveil est crucial, même en absence de sensation de soif. Voilà qui complète le courrier Santé de Voix Tropicale en ce samedi. Voix Tropicale vous a proposé quel petit déjeuner équilibré pour une personne âgée. Alimentation senior. Présenté par Lise Lafogue. Merci beaucoup de nous avoir suivis. C'était Louis Chopin pour le courrier Santé de Voix Tropicale à l'antenne de CISM 89,3 FM, la marge Voix Tropicale. Votre thérapie, votre anti-stress, votre énergie positive, votre soleil du samedi matin à l'antenne de CISM 89,3 FM, la marge. Mais c'est qui, Jean?

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Nous vous disons bienvenue à l'énergie ou la pensée positive. Juste avant de poursuivre avec l'énergie positive, je tiens à saluer deux amis qui, les deux derniers, a composé le numéro magique. Il s'agit d'abord de notre ami Kessler Laens, qui m'a demandé de saluer toutes les auditrices et tous les auditeurs qui nous écoutent, et particulièrement le plus grand de la gagne, Raymond Martin, à qui nous envoyons toute l'énergie positive dont il a besoin présentement. Oui, il en a besoin, notre Raymond Martin. On n'entend pas sa voix, mais il est là. Il a besoin de nous, de notre énergie. Quand on pense à lui, il faut se concentrer positivement pour lui envoyer toute l'énergie positive possible. Donc, s'il en a besoin, c'est ça. Quand il a besoin, c'est ça. Et également, notre ami Louis d'Or, impeccable. Merci beaucoup, Louis d'Or, d'avoir composé le 514-343-2476. Aujourd'hui, Franck Pasquet nous propose comment atteindre vos objectifs en surmontant ces 7 obstacles très fréquents. Solution à l'intérieur. Franck Pasquet nous dit comment atteindre vos objectifs en surmontant ces 7 obstacles très fréquents. Atteindre ses objectifs est essentiel à ce que l'on veut vivre la vie de nos rêves. La vie peut devenir vraiment très excitante lorsque l'on a un objectif précis, qu'on agit correctement pour l'atteindre et qu'on l'atteint finalement. Réussir un objectif qui nous tient à cœur est vraiment un sentiment délicieux. Mais il est fréquent de rencontrer quelques obstacles sur le chemin. C'est normal, c'est la vie. Il peut y avoir toutes sortes d'obstacles, de l'insignifiant au quasi insurmontable. Après avoir lu ou entendu cet article, vous saurez comment surmonter 7 des obstacles les plus fréquents. 1. Premier obstacle. Le manque de créativité. Je veux dire par là qu'il peut être fréquent de n'avoir aucune idée de la façon d'atteindre notre objectif. Et c'est assez pénible. 2. La pensée négative ou les pensées négatives. Voilà quelque chose qu'on expérimente tous à un moment ou un autre. 3e obstacle. Vous pensez que vous n'avez les moyens d'atteindre votre rêve, que c'est trop compliqué, que ce n'est pas pour vous, etc. C'est un des obstacles les plus importants à surmonter. Si on laisse les pensées négatives prendre de l'importance, elles s'auto-alimentent jusqu'à vous pousser à les rendre réelles. Tu vois, j'en étais sûr, je te l'avais dit. 4e obstacle, le manque de confiance en soi. Suivant de près
les pensées négatives, le manque de confiance en soi, celui-là est pénible aussi. Il vous pousse à sans cesse sous-évaluer votre capacité à pouvoir atteindre vos objectifs. 5. La distraction. À moins de vivre tout seul sur une île déserte, vous êtes sûrement souvent distrait de vos buts par votre entourage. C'est pas facile de se concentrer sur votre projet lorsque votre femme vous demande toutes les 5 minutes pourquoi vous n'avez pas encore peint la maison ou que votre mari vous harcèle car le dîner n'est pas toujours prêt ou l'inverse. 6e obstacle, la paresse, la flemme. Cela va sans dire que tout objectif nécessite action et persévérance pour être atteint. 7e obstacle, la chronophage. Les chronophages, les mangeurs de temps. Si vous n'avez le temps d'agir pour atteindre vos objectifs, vous n'irez nulle part. 8e obstacle, le manque de clarté. Le pire de tous, si vous n'avez pas une vision claire de ce que vous voulez.

Si vous n'avez manque de précision dans ce que vous voulez obtenir, est souvent synonyme d'objectif qu'on n'atteindra pas. Le manque de clarté, le pire de tous, si vous n'avez pas une vision claire de ce que vous voulez, comment pouvez-vous dresser un plan efficace pour atteindre vos objectifs? Alors, comment surmonter ces obstacles pour atteindre vos objectifs? Bon, maintenant, vous avez une vision plus claire des obstacles qui peuvent vous ralentir, voire vous stopper dans la course à vos objectifs. Il devient alors intéressant de savoir comment les surmonter ou le contourner. Voici une liste de suggestions pour vous aider avec ça. Première suggestion, stimulez votre créativité. Dessinez vos objectifs, vos aspirations ou votre scène de vie idéale. Écrivez vos objectifs sur une feuille de papier et relisez-la régulièrement. Je le fais 2 fois par jour. Faites un cadre de vision avec vos objectifs et des représentants de ce à quoi votre vie ressemblera lorsque vous les aurez atteints. Transformez vos pensées négatives en pensées positives lorsque vous en voyez une qui pointe le bout de nez. Pensez stop. Ensuite, remplacez cette pensée négative par son contraire positif. La pensée positive est la clé. Exemple, je suis nul. Je ne vais pas y arriver. Deviens, j'ai la capacité de réussir. Vous pouvez utiliser le Ho'oponopopo pour vous aider à désamorcer les pensées négatives pour ensuite les remplacer par des pensées positives. Troisièmement, pensez au succès passé. On a tous au moins réussi quelque chose dans la vie. Même si c'est quelque chose de petit, pensez souvent à ce moment et sentez-vous fier de votre réussite. Numéro 4, prenez l'engagement d'atteindre vos objectifs. Tous les jours, rappelez-vous pourquoi exactement vous voulez atteindre tel ou tel objectif. Peut-être voulez-vous plus d'argent, assurer le futur de votre famille, aider les autres, avoir un meilleur travail, vivre dans un endroit que vous préférez. Tous les matins, renouvelez votre engagement envers vos objectifs. Numéro 5, agissez. L'engagement implique d'agir. Vous devez travailler et persévérer si vous voulez obtenir quelque chose. Dites-vous que le jeu en vaut la chandelle. En cas de manque de motivation, revenez au point numéro 4. Numéro 6, faites un emploi du temps. Ne vous couchez pas sans avoir établi le plan d'action du lendemain. Réservez-vous du temps pour agir vers vos objectifs et demandez à ne pas être dérangé pendant cette plage horaire. Ne manquez pas votre rendez-vous avec vos objectifs. Même 1 heure par jour peut faire la différence. Si vous bloquez ce temps uniquement pour ça. Numéro 7, clarifiez vos objectifs.
plus vous serez précis sur ce que vous voulez, plus vous aurez une inspiration précise à propos des actions à entreprendre pour les atteindre. Écrivez-les, remaniez-les de façon à les rendre plus précis. Relisez-les régulièrement. Je vais être honnête avec vous. Des obstacles, il y en a et il y en aura toujours, mais ne vous dérangez pas. Maintenant que vous avez appris à identifier quelques-uns d'entre eux, vous pouvez développer vos propres solutions ou suivre celles que je vous recommande dans cet article. Mais surtout, agissez. Voilà. Plus complète, l'énergie ou la pensée positive de Voix Tropicale en ce samedi. Comme je vous le dis souvent, la pensée ou l'énergie positive est l'art de vivre mieux. Merci beaucoup de nous avoir suivis. C'était Louis Chopin pour le courrier saint, pour l'énergie ou la pensée positive de Voix Tropicale à l'antenne de CISM 89. Viens plus loin.

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fracas avec harmonique sur le podium du rythme de la nouvelle génération de voix tropicales, votre thérapie, votre anti-stress, votre énergie positive, votre soleil du samedi matin à l'antenne de CISM 89,3 FM La Marge. La pièce musicale qui vient de vous être présentée est Fracas de Harmonique. Et a été introduite par Cléré, Jalousie de Cléré, sur le podium du rythme de la nouvelle génération. Nous allons vous faire entendre une autre pièce musicale maintenant sur le podium du rythme de la nouvelle génération avec Michel Blaise, Cadeau caché de Michel Blaise.

Get up for you avec Witchell et Guillaume sur le podium du rythme de la nouvelle génération de voix tropicale, votre thérapie, votre anti-stress, votre énergie positive, votre soleil du samedi matin, la seule émission musicale du samedi matin qui fait vibrer la grande métropole. Et les internautes qui nous écoutent à travers toute la province de Québec, partout au Canada et dans le monde entier, au rythme de la meilleure musique afro antillaise, particulièrement du bon compas, et qui vous donne la bonne information. Karma avec Pedro.

Karma avec Pedro sur le podium du rythme de la nouvelle génération de voix tropicales. Nous poursuivons avec de Racho, qui fait plaisir à mon ami Louis d'Or, sans oublier Micheline Collin et toute la gang, toutes celles et ceux qui aiment un look de Racho.

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Nous vous disons bienvenue au bulletin d'actualité internationale de Voix Tropicale à l'antenne de CISM 89,3 FM La Marche. Voici les grands titres qui dominent l'actualité internationale de Voix Tropicale. Guerre en Ukraine, Volodymyr Zelensky attendu à la Maison-Blanche mardi pour un entretien avec Donald Trump. Séisme au Venezuela, les drapeaux américains et israéliens brûlés par des manifestants pro-Maduro. Guerre en Ukraine, deux morts dans une frappe de drones sur Sumy. Guerre au Moyen-Orient, une nouvelle rencontre prévue mardi entre Donald Trump et Benjamin Netanyahu. Haïti, Mirbalet est tenté par une cohabitation avec les gangs. Tels sont les grands titres qui dominent l'actualité internationale de Voix Tropicale que nous allons développer pour vous dans quelques secondes.

Encore une fois, bon après-midi et bienvenue au bulletin d'actualité internationale de Voix Tropicale. Nous poursuivons avec le développement des grands titres. Le président ukrainien Volodymyr Zelensky rencontrera mardi son homologue américain Donald Trump à Washington, a déclaré un responsable de la Maison-Blanche vendredi. Le président Zelensky doit rencontrer le président Trump à la Maison-Blanche mardi, a déclaré à l'AFP ce responsable sous le couvert de l'anonymat. Cette rencontre entre Donald Trump et Volodymyr Zelensky aura lieu le même jour que l'hommage à Washington pour le sénateur Lindsey Graham, fervent partisan de la cause ukrainienne, mort le 11 juillet dernier à 71 ans. Kiev n'a pas confirmé dans l'immédiat cette entrevue, ni si le président ukrainien se rendrait à cet hommage ou non. Il avait annoncé mercredi s'être entretenu avec les émissaires américains Steve Witkoff et Jared Kushner afin de redynamiser la diplomatie pour trouver une issue à la guerre avec la Russie. Une centaine de sympathisants de Nicolas Maduro ont brûlé vendredi un drapeau américain et un drapeau israélien sur la place Simon Bolivar du centre de Caracas, criant des slogans hostiles aux États-Unis qui ont capturé l'ex-président et sont désormais omniprésents au Venezuela, a constaté un photographe de l'AFP. Les manifestants ont aussi piétiné des photos de Donald Trump et du premier ministre israélien Benjamin Netanyahu, scandant Gringo, Go Home, ou ce n'est pas de l'aide, c'est une occupation en référence à l'aide de Washington après le double séisme du 24 juin. Dehors Yankee, assassin du Venezuela, pouvait-on lire sur une pancarte. Depuis la capture de Maduro, Donald Trump se targue régulièrement de contrôler le Venezuela et sa présidente par intérim, Delcy Rodriguez. La patrie se défend. Grande concentration, contrat, la présence yankee et de sionistes dans la patrie de Bolivar et Chavez annonçait la convocation à la manifestation. Un peu plus tôt, des rassemblements beaucoup plus apaisés ont eu lieu à travers le pays. Des dizaines de personnes secouristes et proches de victimes ont notamment arrêté le travail de recherche pour observer une minute de silence entre les ruines à Tanaguarena, nord du Venezuela, un des sites les plus ravagés un mois tout juste après le double séisme qui a fait près de 5 500 morts. L'Ukraine, au moins deux personnes ont été tuées et deux autres blessées dans une frappe de drones russes à Soumy, dans le nord de l'Ukraine, a annoncé samedi le chef de l'administration civile et militaire locale, Sergi Krivotchenko, à la suite d'une frappe de drones à réaction contre un bureau de poste. Deux personnes ont été tuées, a écrit M. Krivotchenko
sur Telegram en précisant qu'il s'agissait de deux hommes. Deux autres hommes ont été légèrement blessés, a-t-il ajouté. À Zaporizhzhia, sud, un homme a été blessé dans une attaque ennemie, a par ailleurs indiqué le chef de l'administration militaire, Ivan Fedorov. Ces frappes surviennent au lendemain d'une attaque à deux missiles russes contre une démonstration d'équipement militaire dans la région de Kiev, qui a tué vendredi au moins 10 personnes et blessé près d'une centaine d'autres à des degrés divers. Du côté russe, le gouverneur intérimaire de la région de Belgorod, frontalière avec l'Ukraine, a fait état samedi à l'aube sur les réseaux sociaux d'une attaque massive de drones ennemis sur la ville de Belgorod. Guerre au Moyen-Orient. Le premier ministre israélien rencontrera le président américain mardi à la Maison-Blanche sur fond de tensions renouvelées entre les États-Unis et l'Iran. Cette rencontre intervient alors que des désaccords sont apparus entre les deux dirigeants malgré leur alliance affichée. Le premier ministre israélien Benjamin Netanyahu rencontrera mardi le président américain Donald Trump à la Maison-Blanche en pleine reprise des hostilités entre les États-Unis et l'Iran, a annoncé vendredi son bureau. Des tensions sont apparues entre les deux dirigeants ces derniers mois, tempérées par des déclarations rassurantes de part et d'autre. Benjamin Netanyahu assistera également aux funérailles du sénateur républicain Lindsey Graham, figure influente des relations américano-israéliennes, décédée le 11 juillet, qualifiée d'ami d'Israël par son bureau. Benjamin Netanyahu et Donald Trump se sont rencontrés de nombreuses fois depuis le retour au pouvoir de ce dernier en janvier 2025 et leur dernier entretien remonte au 11 février à Washington. Haïti, les Mirbalésiens sont divisés autour d'une éventuelle cohabitation avec les gangs. Une tentative de plusieurs habitants de revenir dans leur quartier suite à une entente avec le chef de gang de Canaan s'est soldé par un échec. Les déplacés qui voulaient évaluer l'état de leur maison ont été dispersés par les forces de l'ordre, les autorités locales, dont le maire et le délégué, n'avaient pas approuvé la démarche de plusieurs leaders de la société civile. L'entente conclue avec le chef de gang de Canaan faciliterait le retour des habitants qui avaient fui la zone lors de l'invasion des bandits. Le maire d'Auchard s'oppose à toute possibilité de cohabitation avec les gangs. Il assure que la majorité de la population avait été chassée de leur maison, veulent revenir en bénéficiant d'un climat sécuritaire instauré par les forces de l'ordre. Monsieur Lochard a laissé entendre qu'il n'avait joué aucun rôle dans le processus dénommé retour de la paix et qui devait être concrétisé par une cohabitation avec les criminels. Il révèle avoir reçu, dimanche 19 juillet 2026, une correspondance des initiateurs du mouvement sollicitant pour la première fois une réunion de travail. Le maire comprend l'exaspération des déplacés qui n'aperçoivent aucune lueur d'espoir.
Depuis 18 mois, les gens vivent dans des conditions précaires et sont confrontés à la faim et à la promiscuité. Les citoyens veulent retrouver une vie normale, reconnaît le maire, évoquant la décapitalisation de nombreux entrepreneurs et la paupérisation d'une partie de la population. La ville est réduite en un tas de ruines, indique le maire, confirmant l'incendie de sa résidence quelques heures avant le début de l'hypothétique programme de retour des déplacés. Le maire a fait valoir que le départ des bandits est la seule condition du retour des habitants. Plus de 85% des habitants ont été chassés de leur résidence et ont trouvé refuge dans les villes avoisinantes. De nombreux citoyens ne disposent plus de ressources pour louer une résidence. Le prix du loyer a connu une hausse exponentielle dans toute la région depuis la perte de Mirbalet et Sodo. Il faut débourser plus de 4 000 $ américains pour louer une maison modeste. Épuisés par les conditions de vie atroces, de nombreux citoyens sont prêts à consentir les sacrifices afin de revenir dans leur quartier. Des leaders de la société civile avaient récemment entrepris un dialogue avec le chef de gang vu d'une trêve. Ils justifient leur démarche par le laxisme des autorités gouvernementales qui n'ont jamais mobilisé les ressources financières, matérielles et humaines suffisantes pour rétablir la sécurité. Preuve que les gangs maintiennent leur emprise sur Mirbalet et toute la région. La semaine écoulée, les bandits ont commémoré la fête patronale de Sodo. Pour la deuxième année consécutive, les pèlerins n'ont pas pu prendre part à ces festivités. Voilà qui complète le bulletin d'actualité internationale de Voix Tropicale en ce samedi. Merci beaucoup de nous avoir suivis. C'était le Chopin pour le bulletin d'actualité internationale de Voix Tropicale à l'antenne de CISM 89,3 FM, La Marge.

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Enchanté pour Haïti avec Meïka Ben. Il y a exactement midi 50 minutes et 16 secondes dans nos studios. Toute bonne chose a une fin. Nous poursuivons avec, pour commencer, le petit morceau de sagesse. Il ne faut jamais désespérer. Non. Lorsque dans nos cœurs se lève une tempête, ce n'est pas nécessairement parce qu'il n'y a plus d'amour, c'est simplement que la tendresse n'était pas au rendez-vous au moment où il le fallait. Il ne faut jamais désespérer, car qui sait si demain ne nous réserve pas des joies qui sont aujourd'hui inconnues. Petit morceau de sagesse qui porte la griffe de et Francine Saint-Amour. Quant à la parole qui fait jaillir la lumière, qui donne la clarté spirituelle, l'intelligence, la sagesse et la paix intérieure, je dois la tirer de Proverbe 14, verset 32, qui dit « Le méchant est renversé par sa méchanceté, mais le juste trouve un refuge même en sa mort. » Cela signifie que même dans la mort, le juste a un espoir et une protection, tandis que le méchant est soumis à la force de sa propre méchanceté. Je reprends. Le méchant est renversé par la méchanceté, mais le juste trouve un refuge même en sa mort. Cela signifie que même dans la mort, le juste a un espoir et une protection, tandis que le méchant est soumis à la force de sa propre méchanceté. Parole tirée de Proverbe 14, verset 32. Eh bien, fidèles amis, auditrices, auditeurs, internautes, c'est ainsi que se termine. Au nom de toute l'équipe de Voix Tropicale, de CISM d'abord et de Voix Tropicale, je vous dis un gros merci de nous avoir accompagnés de 9h jusqu'à 7 secondes où je vous parle. Je vous souhaite de passer une excellente fin de semaine en toute sécurité. N'oubliez pas que la modération a bien meilleur goût. Par contre, si vous prenez un verre, ne prenez pas le volant. Si vous prenez le volant, ne prenez pas un verre. Il y a aussi le cellulaire à ne pas utiliser quand vous conduisez, que ce soit pour parler ou envoyer un texto. Autre chose, si vous fumez du pot, ne prenez pas le volant. Si vous prenez le volant, ne fumez pas du pot. Voilà, ne quittez pas l'antenne. Restez branchés pour la suite de la programmation de CISM avec Elkin Polo. Quant à moi, je vous donne rendez-vous la semaine prochaine, si Dieu le veut, même heure, même poste. 9h, 13h, CISM 89,3 FM, La Marge. Allez, Dieu vous bénisse, je vous aime. Ciao.

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On a débuté l'émission en musique, bien entendu, ay, avec cette énergie, avec cette saveur, en remerciant justement Louis Chopin, hein, de 9h à 13h. 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

0: Puis si vous voulez être complice avec moi, je vous donne les réseaux sociaux, Elkin Polo et le show, Facebook, Instagram et bien sûr mon WhatsApp.
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2: Eh ben oui! Eh ben oui! J'en étais rendu justement à vous donner le numéro du WhatsApp pour nous rejoindre, nous laisser un message. 438-500-1246. Ou sinon, ici en cabine, 514-343-2476. Dans le but qu'on partage la bonne information, qu'on partage le bon vibe. Puis pourquoi pas le multiplier? L'addition, multiplication, sans le soustraire et sans le diviser. Hein, je suis en train de faire un cours de maths. Ben, comme vous voulez. Mais j'ai juste deux formules, l'addition et la multiplication. Donc, on va additionner ça avec du bon vibe, avec bien entendu la très bonne musique. Et qu'est-ce que vous êtes en train de faire aujourd'hui? C'est ça ma question. C'est quoi votre plan? C'est quoi? Vous êtes réveillé ce matin avec l'envie de faire quoi? Qu'est-ce qui est sur votre agenda? C'est quoi qui vous sur votre calendrier aujourd'hui et demain? Sinon, bien entendu, je vous propose bien des trucs, que ce soit ici à Montréal ou peut-être même ailleurs. Hein? Êtes-vous déjà en vacances? All right, toutes ces bonnes questions, laissez-moi savoir c'est quoi vos plans? 438-500-1246. Taguez-moi Elkin Polo El Show dans vos stories. Si vous êtes plugué à CISM 893. Puis bien entendu, on vous réserve Los Recomendados de Wilson Guerrero. Puis dans une dizaine de minutes, on va communiquer avec Attends un peu. On va communiquer justement avec les organisateurs justement de la Feria de Colombia. Feria de Colombia qui déménage, qui a décidé d'emboîter le pas. L'année passée, c'était du côté du parc Maisonneuve. Et cette année,

0: manqué. On va vous donner tous les détails à ce sujet dans une dizaine de minutes. Tous les grands détails. Car la programmation vient de sortir officiellement. Et il y a des artistes qui se rajoutent également. Et d'autres événements gratuits, car celui-là aussi, la Feria Colombia, c'est un événement gratuit. Fait que pourquoi pas y aller tout de suite en musique? On va y aller tout de suite en musique.
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0: Et oui, avec un...
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0: La cumbia de los cumbia kings. Na, na, na, na, na. 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Ce vibe d'été ici, même, sur la marge 89,3.

parti, je ne sais de où. On va demander à Lani et la Lola qui me le confirme. D'où est sortie cette interprétation un peu improvisée de la part de Jesse Uribe avec l'interprétation de Soy Colombiano, La Piragua, La Gota Fría, des chansons mythiques, hein, qui, si vous voulez toucher la veine patriotique de Colombiens et Colombiennes, mettez ça dans un boombox et vous allez les voir faire une genre d'hystérie. Ay, mon Dieu! Colombia, señores! Bien entendu qu'il a célébré sa journée d'indépendance le 20 juillet, comme à chaque année. Et vous avez jusqu'à demain, le 26 juillet, donc inclusivement aujourd'hui, les visiteurs justement du vieux port de la ville de Québec ont la chance d'admirer. Pourquoi je fais le pont avec l'indépendance de la Colombie? C'est car en ce moment, il y a un invité exceptionnel qu'est le ARC Gloria, le célèbre voilier école de la Marine nationale de la Colombie. Et sa présence s'inscrit justement dans le cadre du Rendez-vous naval de Québec 2026, un événement justement qui rassemble des navires emblématiques de plusieurs pays et qui célèbre le riche patrimoine maritime de la ville de Québec. Donc, à bord, le public peut rencontrer donc les cadets, découvrir la vie en mer et en apprendre justement davantage sur les traditions navales colombiennes. Un véritable ambassadeur flottant de la Colombie, le ARC Gloria, qui représente depuis des décennies la culture, l'histoire et le savoir-faire justement maritime de la Colombie. Et pourquoi cette visite est-elle si importante? Ben parce que Québec justement renforce de plus en plus sa réputation comme destination maritime internationale grâce au rendez-vous naval. Donc la ville favorise les échanges culturels, l'approche des citoyens des marines du monde et met en valeur justement le fleuve Saint-Laurent, donc un élément central de son identité et de son histoire, justement. Donc, la présence du ARC Gloria témoigne également d'excellentes relations. Attendez un instant, qu'est-ce qui se passe ici? Bon, voilà. Et voilà. Donc, d'excellentes relations entre le Canada et la Colombie, tout en offrant justement aux Québécois, Québécoises, une occasion unique de découvrir un symbole de fierté nationale colombienne au cœur de la capitale nationale. Donc, c'est une belle rencontre entre les deux cultures unies par le fleuve, la mer et le patrimoine. Entre autres, de ce qu'on m'indique ici, justement, le bouquet qu'on l'appelle, hein, ce navire ARC Gloria, est là depuis le 23, donc depuis quelques jours, et sera là jusqu'à demain dimanche. Quoi d'autre qu'on me mentionne ici? Festival Maritimo. Il y a le Amerigo Vespucci, qui est emblématico velero escuela de l'Armada Italiana. Donc également, il y a le voilier italien qui est présent, Esmeralda, qui est le voilier école du Chili. Entre autres, qui d'autre qu'il y a là? El Gran Velero Escuela de la Marina de Guerra del Perú, donc également un voilier du Pérou. Et la Belle Poule. Bon, la belle peau.

0: qui est un navire de combat de l'armée des États-Unis également, qui est présent, qui fait partie justement de cette activité. Already! Donc, nous autres, en parlant d'activité, a ver que tenemos. On va essayer de contacter justement les personnes qui étaient présentes justement hier pour voir quelles ont été leurs impressions justement sur le voilier ARC Gloria. J'ai quelques collègues également qui ont été présents, donc ils pourront peut-être nous informer de cela. Already. Hey, nos 15 minutes, ya saben, para las 2 de la tarde. Il nous reste à peu près 15 minutes pour notre deuxième heure qui va débuter dans quelques instants. A ver si aprovechamos de... Nos vamos con un poquito de salsa. Sí, vámonos con salsa. 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

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Oui, la gang. Hey, grosse nouvelle dans le monde chaland de musique.

musique. Entre autres, je sens Carol G, c'est un autre jalon historique qui confirme son statut de vedette internationale et d'influence grandissante de la musique latine partout dans le monde. Et de son côté, Lil Wayne, justement, qui a raconté qu'il croyait d'abord en une blague lorsqu'il a appris la nouvelle. Hey boy! Así que ya saben, esa es la gran noticia. La grande noticia que pour lui, Lil Wayne pensait, dit, ah ben non, voyons donc, ça n'a pas d'allure. La liste qui comprend justement David Guetta, Sia, The Smashing Pumpkins, The Ramones, qui entreront eux aussi dans la légende de Hollywood. Et la cérémonie de dévoilement aura lieu au cours des deux... c'est quoi qu'ils disent? Dans le fond, la cérémonie de dévoilement aura lieu au cours des deux prochaines années, à des dates qui seront annoncées prochainement. Donc, ces artistes laisseront maintenant leurs empreintes pour toujours sur le célèbre Hollywood Boulevard, qui est très impressionnant de voir ces merveilleuses étoiles, de voir ces mégastars, gens qui ont laissé leurs empreintes et leurs étoiles, qu'on a eu la chance justement d'aller avec la petite famille, avec Cloud Tips et toute la gang du côté de Los Angeles, de Hollywood. Impressionnant, señores, impressionnant. Bon, ben, on va continuer avec plus de musique ici même sur la marge. On est là, il reste encore une bonne heure quand même, une bonne heure, mesdames et messieurs. Donc, on va y aller avec ceci, sonando aquí. 89.3. Let's go. De Montreal para el mundo entero, señores, Andy Rubal, Baila y Confía, de su álbum Baila y Confía.

0: Rate 89,3 FM La Marche. On part pour un bloc publicitaire et on revient. Je vais vous en faire jouer quand même deux autres. Así, al estilo cubano. Timba, con ese son, sabrosón. Il nous reste encore une heure, messieurs, dames. On vient tout de suite après ce court message. Let's go. Como dice.
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0: Hey, on a-tu pris un vol? un one-way, un vol direct à Santiago de Cuba, messieurs, dames. Là, je vous fais un petit résumé rapide. Là. Ce qu'on a entendu, vraiment, c'est un hommage musical à ce groupe mythique Son 14. Et dans les interprétations qu'on a eues, ben, il y avait... qui était là? Attends un peu. On va aller voir ça. Lola, a ver, ¿qué me dice? A romper el coco. Et c'était quoi? Agua que cae del cielo, el son de la madrugada, se quema la trocha y abayamo en coche. De la voix de Mayito Rivera, messieurs, dames, Mayito Rivera, une autre grande pointure de la salsa cubaine. En un hommage, justement, très explosif, très de cette énergie qui est de Son 14. Là, je vous explique quelque chose, OK? Pratiquement, comme je vous mentionnais, là, on est allé avec un vol nolisé direct à Santiago de Cuba, car un 11 novembre 1978 est né le groupe Son 14 qui allait marquer à jamais l'histoire de la musique cubaine, principalement, puis par la suite, ben, latine, entre autres, fondée par le pianiste et compositeur Adalberto Álvarez, en compagnie du chanteur Eduardo Tiburón Morales. Le groupe, justement, qui a modernisé el son cubano traditionnel et y a ajouté cette énergie plus rapide, plus dansante et une touche de salsa qui a fait vibrer justement l'Amérique latine avec ce torque. Hein? Le nom de Son 14, si ça vous dit rien, ben, vient du fait que le groupe comptait 13 musiciens avec le responsable du matériel. Ben, on est rendu à 14. Donc, grâce justement à des classiques comme Son para un sonero. Son 14 est donc devenu justement un incontournable à la radio, à la télé, dans les pistes de danse et une empreinte justement durable dans la musique cubaine. Donc même après le départ d'Adalberto Álvarez en 1984, si je ne me trompe pas, justement pour lancer justement son propre orchestre, l'héritage de Son 14 continue justement à inspirer les amateurs de salsa et de musique latine partout dans le monde, surtout que pour ceux qui dansent assis la rueda de casino ou on two, right? En dos. Donc, la formation mythique, justement, qui fait encore danser justement plein de générations, messieurs, dames. Donc voilà, c'était un pan d'histoire musicale ici même sur la marge.
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0: Puis là, on s'en va avec un autre pan d'histoire. Car c'est pas simplement de son patelin, de son bled qu'il est aimé en Colombie, partout en Amérique latine, mais spécialement au Pérou, messieurs, dames. Dans les années 90, il est arrivé justement comme artiste solo, et ça, c'est une des chansons que le peuple péruvien a décidé d'adopter. Fait, écoutons cette chanson del caballero de la salsa Gilbertito Santa Rosa, perdóname.
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0: Me está dando piel de chinita, señores.
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0: Hermosa salsa, vámonos entonces.
2: Me

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1: Ay, perdón, perdóname, perdón. Oh my God, pardonne-moi. Hey, c'est-tu dramatique? Oh my God. Comment est-ce qu'ils disent? Une image vaut mille mots. Hein, c'est ça que dit le dicton, qu'une image vaut mille mots. Mais, mais lorsqu'on regarde une photo comme celle de Shakira, accompagnée d'Antonio de la Rúa, ça soulève encore plus de questions que de que mille mots. Justement, les réseaux sociaux sont en feu après la publication d'une photo de Shakira, justement accompagnée de son ex, Antonio de la Rúa. Hey boy! On y voit aussi un de leurs amis, Jorge Nader et Tonino Mebarak, qui est le frère justement de Shakira, qu'on lui envoie une salutation à Tonino. Ese es un man de pocas palabras, así que saludos para él. Mais ce qui fait justement le plus jaser, c'est que Shakira justement pose sa main sur l'épaule d'Antonio de la Rúa, tout sourire, puis on se dit, ben, hein? Bah, on dit, ben, c'est un simple geste justement qui... simple geste pour certains, mais pour d'autres, il s'agit également de déclencher justement une avalanche de réactions. Puis c'est ça que ça a fait justement des réseaux. Pour plusieurs internautes, justement, cette photo démontre une belle complicité, un respect, une relation apaisée après toutes ces années. Wow, ben oui, hey, c'est le fun. Mais n'oubliez pas justement que dans l'histoire, entre Shakira et Antonio de la Rúa, justement, il a vécu une relation de plus de 11 ans après leur séparation en 2011. Ils se sont retrouvés justement au cœur d'importantes batailles juridiques, pas comme celle entre Piqué puis Shakira, puis qu'après ça, hein, des demandes légales au gouvernement de la réserve espagnole. Non, non, non. Antonio de la Rúa réclamait 100 millions de dollars, affirmant avoir joué un rôle majeur. Hey, c'est le brain, justement, qui a concocté comment que Shakira allait jouer sa carrière pour les prochaines années. Ben, dans l'essor international, justement, de la carrière de la superstar colombienne, de son côté, ben, Shakira a dit, hey, le gros, attends une minute, là, attends. C'est pas parce que je commence ma carrière que t'es rendu justement là, roi et maître de ma carrière. Ben Shakira justement a contesté ses réclamations devant les tribunaux et c'est finalement elle qui a obtenu gain de cause. Fait que c'est pas à ses premiers débats judiciaires que Shakira gagne. Donc c'est justement ce qui rend cette photo si marquante aujourd'hui. Est-ce que c'est sa sagesse de dire ben you know what? I rule your... Hein? Le reste de la phrase, vous la connaissez. C'est pas parce que tu m'as emmené en cours que tu croyais avoir le plus gros bout du bat que... Hein? Que... You know? Take it easy! Toma lo con take it easy! Ben, c'est justement... C'est ça qui est arrivé. Donc, est-ce que c'est un simple geste amical? On se pose des questions. Ben, en fait, une preuve que le temps peut... guérir les blessures, c'est peut-être une autre question, ou encore le signe que certaines relations peuvent évoluer même après plusieurs grands conflits, c'est-tu d'autres choses? Hein? En tout cas, je suis pas sûr. I don't know, mais peut-être est-ce qu'elle est assez intelligente pour essayer de créer ou de mousser un peu sa popularité pour qu'on parle d'elle? Ah, peut-être. Une chose est certaine que cette image justement rappelle que la vie est parfois pleine de surprises et que malgré justement un passé mouvementé, il est possible de tourner la page avec maturité. Pensez-vous que Shakira va tourner la page? Ah là là! En tout cas, elle est bonne pour les affaires parce que après ce qui est arrivé justement avec Piqué, puis... puis toute la dégringolade de... Hein, de comment est-ce que ça s'appelle? Ya se me olvidó. ¿Cómo se llama aquella? Aquella que le estaba jugando sucio, ah, metiéndose en la cama de Piqué. ¿Cómo que se llama ella? ¿Ustedes se acuerdan ahora? ¿No? Que en vez de... ¿Cómo es que decía la canción de que... ¿Qué pasó con Piqué? Que en vez de estar con un Ferrari, te fuiste con un Renault. Una vaina así que decía en la canción. A ver, écoute. On va laisser ça là, mais quand même, faut connaître la suite des choses. Est-ce qu'il y a quelque chose qui s'en vient du côté de Shakira, hein, que de repente Antonio La Rúa está queriendo pedirle perdón? Mira, perdón, chica, oye, yo no quise, o sea, dejemos el pasado, así como está diciendo aquí Gilbertito Santa Rosa. No, no será, será eso, no. Bueno, yo no lo sé, señores, pero estamos aquí hasta las 5 de la tarde.
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1: Así que vamos a celebrarlo, ya saben, aquí en 89.3 FM, este es el show más completo, señores. Vamos entonces con más música. Aquí mismo, ya saben, on est là jusqu'à 5 heures d'après-midi. Même si on ne connaît pas la conclusion de cette photo, qu'est-ce qui va se passer? On va en savoir plus davantage dans les jours, dans les semaines, dans les heures qui suivent. Y a-t-il quelque chose qui se cache derrière cette main sur l'épaule? Así que le vamos a pedir a la niña y la Lola que se pongan en chismofilia, así como esta canción, porque esas dos son bandidas. La niña y la Lola están al pendiente de todo, y si cualquier cosa te ladra, la chismofilia, eso es lo que hace, señores. Sonando aquí en 89.3, esto es Luis Alfonso.

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Bonsoir tout le monde, bienvenue à une nouvelle édition de Change le Beat, toujours en compagnie de Digizou et Mario Gallego. La semaine dernière, nous avons traversé l'Atlantique pour vous ramener DJ Giugnati directement de Lisbonne. Cette fois-ci, on est fiers de présenter un des nôtres directement de Montréal, avec presque 45 ans de présence derrière les platines. DJ Pierre-Paul Purple Jr. sera notre invité cette semaine. Je ne le présente plus pour ceux qui sont adeptes donc de la scène funk soul house montréalaise, mais quand même il est de mon devoir à mi-chemin dans l'émission de faire une brève présentation pour ceux qui n'ont pas la chance de le connaître. Donc Purple, grande lignée de musiciens aussi dans sa famille, donc j'en parlerai un peu plus, mais pour l'instant, encore une fois, bienvenue sur Change de Beat, tous les samedis entre 5h et 6h, diffusé par CISM 89.3. Bonne écoute à tous et à toutes.

Si vous venez tout juste de vous joindre à nous, votre émission s'appelle Change le Beat, présentée par DJ Zou et Marie Galigo tous les samedis soirs entre 5h et 6h, diffusée par CISM 89.3. Je vous l'avais annoncé un peu plus tôt dans l'émission. Notre invité d'aujourd'hui s'appelle Pierre Purple Jr. 45 ans de carrière, si ce n'est plus, qui s'étend, donc, comme vous voyez, qui s'étend plus sur plus de 4 décennies. Il s'est imposé comme l'un des DJ les plus respectés à Montréal, reconnu pour son expertise dans la soul, le funk, disco et des classiques qui font vibrer toutes les pistes de danse. J'ai déjà dansé en face de lui du temps du Wax Lounge, du Jello Bar. En fait, il est le fils du légendaire Pierre Purple Sr. C'est pour ça que Purple a continué. Comment dire, la legacy, je ne sais pas comment traduire en français pour ne pas charcuter et peut-être perdre de la valeur de cette expression, mais donc le legacy de son papa, ben, c'est Pierre Purple Jr. qui le poursuit. Donc c'est un univers musical dans lequel il a grandi. Il s'identifie beaucoup à des artistes emblématiques tels que Stevie Wonder, Earth, Wind and Fire. Donc, comme vous voyez, tradition de la soul, funk, jazz et disco. Il était aussi l'un des pionniers du mouvement breakdance au Québec, inspiré par le film Flashdance. C'est devenu un des b-boys les plus respectés dans les années 80. En 84, d'ailleurs, il crée un groupe qui s'appelle New Energy. Et il remporte des concours de danse tels que Breakdance 84, considéré comme la plus grande compétition de hip-hop à Montréal, pour ceux qui connaissent cela. Et aussi autour des années 90, il effectue donc la transition de danseur au platine et amorce sa carrière professionnelle dans ce bar mythique de la rue Saint-Laurent. Pour ceux qui connaissent, ça s'appelait le Wax Lounge, au-dessus du restaurant, que je le dise bien, c'était le Prima Donna. Donc voilà, j'ai d'ailleurs eu l'occasion de mixer à ses côtés là-bas. Après ça, il a mixé partout, Jello Bar, comme je vous l'avais dit un peu plus tôt, le Jai Bar Tokyo, et aussi le Feu Mimi la Nuit, qui est ici dans le Vieux-Montréal, enfin qui se trouve dans le Vieux-Montréal, à l'angle de la rue Saint-Paul, presque un peu à l'ouest de la place Jacques-Cartier. Donc Mimi la Nuit, je salue bien fort ceux qui ont été derrière ça. Je pense que ça a bercé beaucoup de nuits. Des gens fans de cet endroit-là. C'est un peu l'endroit où tout le monde se retrouvait. Donc, Purple était un des résidents les plus longtemps là-bas. Son talent l'a aussi emmené à performer à New York, en France, pour des festivals tels que Pulsation. Et bref, il est réputé pour sa grande oreille musicale et son art de blinder toutes les sonorités contemporaines et classiques, comme je vous l'avais dit, avec des touches de rare groove, soul, funk, disco, R&B. Bref, une vraie légende que nous avons le privilège d'avoir comme invité aujourd'hui. Encore une fois, mesdames et messieurs, auditeurs et auditrices, Purple Jr. pour les platines de Change le Beat.

Merci beaucoup d'avoir été à l'écoute de Change le Beat en ce samedi 25 juillet 2026. Merci beaucoup à mon invité de la semaine, DJ, producteur, danseur, breakdancer, Purple Junior. Toujours un honneur et un privilège de t'accueillir parmi nous. Je vous rappelle qu'il y a eu le passage de Tame Impala cette semaine au Centre Bell. Je pense que c'était jeudi. J'espère qu'il y a des gens qui ont pu y aller parce que c'est un artiste bourré de talent. Donc moi-même, j'ai commencé à écouter un peu plus au-delà de ses tunes les plus populaires. Puis oui, donc on a eu le privilège d'avoir Tame Impala. Sinon, comme autre concert à venir, je pense qu'il y a J. Cole au Centre Bell. Arrivez-vous, Queen of the Soul, Motown, avec Michelle Sweeney. Et d'ailleurs, c'est drôle pour le petit clin d'œil, Michelle Sweeney faisait des shows radio avec Jojo Flores et moi du temps où on mixait au Wax Lounge. Et Michelle Sweeney faisait la promotion de notre soirée sur son show de radio. Donc petit clin d'œil à elle. Donc elle performe le 25 juillet, enfin donc aujourd'hui, au Le Balcon à partir de 8h30. Donc voilà un peu les shows à voir. Il y a aussi du jazz, Maria Dudnik, ça se passe à la Feuille Verte, c'est très intime.

Il y aura aussi Photo Météor, ceux qui sont un peu plus dans la scène indie, ça se passe à la Tragédie à partir de 8h. Bref, voilà un peu les actualités musicales pour ce samedi 25 juillet. Merci à tous et à toutes et on vous retrouve la semaine prochaine pour une nouvelle édition de Change le Beat. Merci à mon copilote Mario Galigo, merci CISM. Portez-vous bien, chers auditeurs et auditrices, et on vous retrouve la semaine prochaine.

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0: bonsoir à tous, bienvenue dans Faites Entrer un DJ, j'espère que vous allez bien. Alors on est samedi, il est 18h, c'est un jour absolument parfait, c'est un jour estival, c'est un jour pour aller au parc La Fontaine, au parc Jeanne-Mance. Mais non, avant de partir, quand même, je vais vous demander de rester deux petites heures, ou alors, vous ramenez une petite enceinte, vous mettez Faites Entrer un DJ au parc Jeanne-Mance, moi je deviens connu, vous vous passez un super moment, une superbe émission, et vous préparez votre apéritif parfaitement avant de partir en soirée ce soir. Ce soir actuellement à Montréal, je crois qu'il y a un beau petit programme. Moi, je vous invite à aller à une superbe soirée à la récré. Le collectif Eclect Sound qui organise une petite soirée d'anniversaire, ça va être absolument cool. Il y a Orion, Miette, Sloppy, Urubu. Ça, c'est des petits noms qui peuvent potentiellement vous rappeler des petits souvenirs parce que c'est que des gens qui font partie de la communauté. Faites entrer un DJ. Alors pour ce soir, je vous ai préparé une petite émission assez sympathique. Tout au long de l'année, je n'ai cessé d'inviter l'excellence montréalaise, des DJ de renom, des producteurs, productrices de niche et des organisations fabuleuses qui font de notre chère scène un magnifique lieu. Et bien pour continuer sur cette belle lancée, quoi de mieux que d'accueillir un artiste qui a réussi à s'exporter. Alors réussir à s'exporter, c'est déjà beau, mais le faire avec sa propre patte, son identité, c'est encore mieux. Si je vous dis DJ Cinéma Quartier Latin, ça vous parle ? Porteur d'un style bien à lui, ce DJ, producteur et créateur de labels de renom nous fait l'honneur d'être avec nous ce soir. Au programme, bien évidemment, on va parler musique. Et avec la sortie de son tout premier album, Brise, je pense qu'on va bien s'amuser. DJ Cinéma, Quartier Latin, Lambert, comment vas-tu, mon cher ?
1: Ça va super bien, toi ?
0: Mec.
1: Ouais.
0: Voilà, j'ai bégayé sur l'intro, tu vois.
1: Non, c'était magnifique.
0: On a encore des. Ah, merci, arrête. Bon. Première question pour moi, direct comme ça, Bruise ou à l'anglaise ?
1: Je dirais Bruise.
0: Ouais, Bruise ? Ok, vas-y.
1: Comme tu veux le dire, peu importe, ça me dérange pas, moi.
0: Faut savoir, j'ai un accent anglais. Voilà, tu l'as compris.
1: Ouais, moi aussi.
0: Donc, on va se l'envoyer avec un petit Bruise. C'est parfait. Voilà, c'est parfait. Alors, est-ce que t'as passé une bonne semaine ?
1: Ouais, full.
0: Tranquillement ?
1: Ouais, justement, après le release party que j'ai eu la semaine passée, j'étais allé dans un chalet, pris une petite pause de composer et tout, revenir là-dessus, puis pour recommencer bien, tu sais, prendre des petites vacances, ça fait du bien, ouais.
0: Est-ce que c'est pas justement l'après-sortie d'album parfaite de se faire un chalet comme ça?
1: Ouais, vraiment. Ça fait du bien de sortir dans la campagne québécoise un peu, se baigner, un peu sortir de la ville, tu sais, après avoir vu tellement de monde, après avoir travaillé là-dessus et tout. Fait que non, ça fait vraiment du bien, ouais.
0: J'ai une question pour toi.
1: Ouais, vas-y.
0: Quel a été ton premier plat après que t'aies sorti l'album?
1: Premier plat après avoir sorti l'album? Attends. J'ai sorti l'album, c'était le 16 juillet. Je pense que ça devait être un déjeuner parce qu'il est sorti à minuit, tu sais.
0: C'est ça.
1: Ouais, je pense que c'était un bon 3 œufs, pain.
0: Sympa.
1: Saucisse, un petit diner, quelque chose de même. Là.
0: Sympa, on se fait plaisir, ça fait plaisir.
1: Ouais.
0: Alors, en fait, en train de dire, si jamais on a des auditeurs et auditrices assez nouveaux dans ce format concept absolument formidable, on est les seuls à Montréal, je le répète, à faire ça. Donc, vraiment, moi, je me régale à chaque fois tous les samedis soirs de 18h à 20h. Et nous, qu'est-ce qu'on fait ? On invite des DJ, artistes, producteurs, productrices montréalais, et on parle de leur carrière, on parle de. Comment ils ont commencé, comment ils sont tombés dans la musique, pourquoi ils se sont lancés là-dedans. On parle de leurs projets futurs. Et c'est bien sympa de les entendre parler pendant 55 minutes. Mais nous, on aime bien aussi les entendre jouer. Et en deuxième heure, on a le droit à un petit set. Et moi, tous les samedis soirs, j'ai le droit à un petit set perso. Et ça, c'est très, très cool. On va commencer tranquillement, parce que en fait, en train d'idée, on adore parler de l'enfance. Est-ce que tu peux me parler un petit peu de ton enfance ? Tu as grandi dans le plateau ?
1: Ouais, je suis né élevé dans le plateau. Plateau Moral, juste à côté du parc Laurier.
0: Ça, c'est la classe, ça.
1: Ouais.
0: T'as kiffé un peu, justement, l'enfance dans le plateau?
1: Bah oui, c'était le fun, justement. J'étais allé, mes écoles étaient juste à côté. Fait que je pense que j'ai passé toute mon enfance à comme marcher à l'école, ce qui était à l'école, aller dans les parcs Laurier, trucs à côté. Je pense que ça l'a forgé bien ce moment-là de ma vie, tu sais. C'était comme vraiment être dehors. Jouer dans les ruelles Morales, tu sais, toutes ces affaires-là. Fait que non, j'ai vraiment adoré le quartier où j'ai grandi.
0: Tu vis encore dans le plateau aujourd'hui?
1: Non, je suis plus dans Villeray maintenant, au projet de petite Italie, coin marcher dans ta langue et tout, là, ce spot-là, ouais. C'est un beau coin.
0: Et alors, l'enfance, souvent, on a quand même une pratique de la musique qui se répète dans les nombreuses interviews que j'ai faites depuis un an. Est-ce que tu as grandi dans une famille qui aimait la musique ou qui pratiquait de la musique?
1: J'ai grandi dans une famille qui aimait la musique, c'est sûr. Mais pas nécessairement, ben, un peu. Je dirais mon père, il était musicien jeune.
0: OK.
1: Il faisait l'orgue à l'église.
0: OK, en nice.
1: Gaspésie. Fait que ouais, il a fait ça, il a fait du piano classique un peu pendant 10 ans et tout. Mais c'est pas vraiment quelque chose qui était très ancré dans la famille. Je pense que ma mère, c'est pas la personne avec la meilleure oreille nécessairement et tout, mais c'est pas grave ça. Mais non, mes parents étaient pas nécessairement très musicaux et tout quand ils m'ont élevé. Il y avait tout le temps de la musique qui jouait un peu chez nous, mais ça, c'était pas des musiciens nécessairement. C'était pas quelque chose qui m'a été donné à l'enfance tant que ça. Je pense que c'est quelque chose qui est venu plus tard.
0: Est-ce que toi, en tant qu'enfant, déjà, quand même, t'as des souvenirs liés à la musique?
1: C'est bizarre. On dirait que c'est comme... C'est venu vraiment plus tard. J'ai pas l'impression de, comme jeune enfant, m'a dit « Ah ouais, c'est vraiment ça que je veux faire. » Des fois, j'ai l'impression que je vois beaucoup d'interviews et les gens sont comme « Ouais, à l'enfant, j'ai l'impression que ça m'a attaché direct. » Mais non, on dirait que même si j'essaye, c'est pas quelque chose qui est arrivé durant mon enfance, je dirais, vraiment.
0: Et alors, t'es DJ et bah, quand même, on rapporte ça souvent au milieu de la fête.
1: Ouais.
0: Et ça, par contre, est-ce que t'as des souvenirs liés justement à la fête, des fêtes de famille, des mariages ou des choses comme ça, en tant qu'enfant?
1: Ouais, bah oui. Nous, dans notre ruelle, on a un classique dans notre quartier, c'est les parties de la Saint-Jean, tu sais.
0: Sympa.
1: Bah ouais, c'est comme... À chaque été, il y a tout le monde dans la ruelle du quartier qui se rejoint, il y a de la musique qui joue, il y a de la bouffe. C'est comme vraiment un événement et tout qui est comme en fête. Je pense que moi, j'ai tellement des beaux souvenirs par rapport à ça. Les gens qui se regroupent et tout. Surtout pour la Saint-Jean, quelque chose qui est comme extrêmement québécois et tout, puis qui est comme proche de notre cœur. Fait que je pense que j'ai des extrêmement beaux souvenirs de ça, ouais.
0: Qu'est-ce qui fait pour toi une bonne Saint-Jean?
1: Une bonne Saint-Jean, ça fera... Ben là, malheureusement, ça fait 3 ans que j'ai manqué la Saint-Jean.
0: Olé!
1: Au Québec.
0: Parce T'étais que en Europe cette année?
1: Ouais, j'étais en Europe. Malheureusement, ça me fait toujours un petit pincement au cœur quand je sais que je vais avoir une date en Europe le jour de la Saint-Jean. Une bonne Saint-Jean, je dirais que principalement, t'es avec les gens que t'aimes, que ce soit tes amis, ta famille, peu importe. Je pense que c'est un petit apéro, un souper avec des amis. Après ça, ça peut être aller dans un parc, sortir quelque part... C'est une soirée qui se fête, tu sors des feux d'artifice, tu fais n'importe quoi, tu fais ce que t'as envie, là, whatever.
0: Est-ce qu'il y a un artiste pour toi qui représente pas mal la Saint-Jean au Québec?
1: Un artiste qui représente la Saint-Jean avec toute la musique québécoise, je dirais, là, genre...
0: Est-ce qu'il y en a un qui sort du lot?
1: Peut-être les Cowboys, trop encore, un peu, genre tout ce qui est comme québécois, il faut que tu le sortes à ce moment-là.
0: Alors, quand on vient du Québec, est-ce qu'on n'a pas quand même une identité qu'on porte à tout jamais? Je pense notamment dans le milieu de la musique.
1: Ouais, je pense que ouais. Je pense que ça dépend après t'es qui, puis c'est quoi ton attachement personnel au Québec. Je pense que tout le monde, c'est différent. Personnellement, moi, oui. Je pense que c'est quelque chose que je veux vraiment faire, puis je vais toujours porter. Peu importe où, tu sais, les gens que je rencontre en Europe... Ou peu importe si ce soit où à travers le monde, je suis tout le temps que je viens du Québec. Avant de dire que nécessairement que je viens du Canada, si les gens ne comprennent pas c'est où. Je vais peut-être préciser un peu. Ouais, je pense que c'est une identité culturelle que tu portes en tant qu'artiste québécois. Je trouve que c'est cool. Il y a tellement une belle culture ici, puis il y a tellement d'artistes qui viennent ici, qui se démontent à l'international et tout. Je trouve que c'est le fun. On a une scène qui est grandissante aussi en ce moment. Fait que c'est le fun de venir ici et de pouvoir le montrer aux autres. T'sais.
0: D'après toi, est-ce qu'il y a une espèce de signature d'artiste québécois quand on va parler de musique électronique? Une petite patte un peu à la québécoise qui rend ça un petit peu spécial?
1: Je sais pas, hein? C'est une bonne question. Je sais pas s'il y a quelque chose qui... Parce que c'est tough aussi en musique électronique. Une signature,
0: c'est sûr.
1: J'ai l'impression d'endroit. T'sais. T'accroches à, mettons, peut-être quelque chose qui est plus hard techno à Berlin, whatever. Québec, je pense que c'est peut-être en train de se former. Je pense que c'est peut-être à venir. C'est trop neuf. C'est trop naissant dans un sens. Mais c'est à venir, là. On s'en reparlera dans une couple d'années, peut-être.
0: Ah, j'ai hâte. Ouais. Alors, on refait la même interview dans 10 ans.
1: Ouais.
0: Ça me va. Alors, on va avancer un tout petit peu. On va passer un petit peu dans l'âge des 15-18 ans. C'est un peu là où, quand même, la musique commence à prendre un petit peu d'importance dans la vie. Souvent, une espèce de stade que je me fais tout seul.
1: Ouais, c'est vrai.
0: Mais en même temps, je pense que c'est assez vrai.
1: Je l'accorde.
0: Si je te dis l'année de tes 18 ans, Tu te souviens de quoi, de cette année?
1: L'année de mes 18 ans, je pense que j'étais au cégep. Je pense que je me cherchais un peu dans ce que j'allais faire, tu sais.
0: OK.
1: J'ai toujours su que je voulais être dans quelque chose de créatif un peu. Je pense que quand j'étais plus jeune, je voulais peut-être aller vers la peinture ou vers, tu sais, les vêtements, quelque chose de même. Je sais pas, j'avais jamais encore pensé à la musique. Je pense que vers mes 17, 18 ans, j'ai commencé à découvrir un peu la musique tranquillement. J'avais quelques amis qui gossaient un peu sur FL Studio au cégep, puis ça m'avait vraiment comme intéressé. Fait qu'ils m'ont montré ça, je m'en rappelle, dans la bibliothèque du cégep du Vieux. Ils m'ont montré.
0: Donc là, t'as quel âge, là? 18?
1: Ouais, à ce moment-là, ouais, je devais avoir 18, quelque chose de même. Fait quoi, ils m'ont montré FL Studio, je m'en rappelle, bibliothèque du Vieux. Puis j'ai commencé à jouer avec ça un peu, puis genre juste, tu sais, je pognais comme des chansons que j'aimais et tout, puis j'essayais de les sample, puis j'essayais de comme les refaire un peu, puis de comprendre quand ça marchait, puis on dirait que ça m'a comme agrippé directement, de genre, wow, genre, tu peux faire des sons, là. C'est fou, sans comme nécessairement avoir un instrument physique en main et tout, parce que j'avais jamais appris nécessairement tant que ça un instrument, tu sais, j'ai joué un peu de la guitare quand j'étais jeune, mais brièvement. Fait que ouais, c'était comme, je pense, le premier truc que j'ai fait sur FL Studio qui était plus genre comme trip-hop un peu, je dirais, genre un peu comme Clams Casino, des trucs de même, genre. Ça m'a vraiment donné ce genre de piqûre-là. Puis là, j'étais genre, OK, j'ai vraiment envie d'en refaire. Puis, tu sais, ça a comme pris un certain temps avant que je suis comme, OK, c'est quelque chose que je veux faire un peu de ma vie, là. Au début, c'était vraiment du fun, puis genre, c'était juste pour le kiff. Mais ouais, je pense que à ce moment-là, ça m'a donné cette envie-là, ouais.
0: C'est quoi qu'a tiqué? C'est quoi, tu sais, genre, le truc où tu t'es dit, tiens, j'aime bien faire ça?
1: Ouais, ben, genre, quand j'avais comme... J'ai commencé un peu dans la musique électronique parce que je travaillais à Chicago quand j'étais jeune, okay. Genre 16 ans, et le Sonic, ces trucs-là. J'ai ramassé les poubelles dans le festival. Puis c'était vraiment juste, dans ces années-là, c'était beaucoup le EDM, tu sais, ouais. Genre Alan Walker et tout. C'était pas quelque chose qui m'intéressait vraiment du tout. C'était le fun de voir ça sur stage, puis de voir que comme il y avait tellement de monde que ça genre s'attachait et tout, mais je trouvais pas que ça me touchait moi personnellement, mais je trouvais ça le fun et tout. Fait que ça, j'ai toujours gardé cet intérêt-là un peu par rapport à la musique électronique. Puis je pense que quand j'avais commencé à toucher un peu à FL puis tout, avant que je switch à Ableton, quand j'ai commencé la musique électronique, j'ai trouvé, tu sais, sur Internet, j'ai commencé à checker plus d'affaires. Puis là, je me rappelle d'avoir écouté une chanson de Burial pour la première fois, tu sais, de genre Rust from Friends, ces affaires-là. Puis là, j'ai fait, oh shit, OK, la musique électronique peut sonner comme d'autres choses que j'avais été présenté dans les main stages de festival. Je pense que ce moment-là, ça a fait vraiment un déclic de genre, oh, ça peut être vraiment émotionnel, puis ça peut vraiment plus te toucher, ça peut être pour les écouteurs, puis ça peut être personnel, ça peut besoin d'être genre big stage, puis je sais pas, pour le show et tout dans un sens. Fait qu'on dirait que ce moment-là, ça a fait genre, ah, je veux vraiment apprendre comment ces gens font ça, genre, c'était comme un de genre, je dois faire ça moi aussi, tu sais, dans un sens. Je pense que c'était ce déclic-là, c'est trouver cette scène-là un petit peu plus, genre Emotional House, toutes ces affaires-là sur YouTube.
0: Eh ben alors c'est parfait, c'est cool que t'aies parlé de Russ from Friend parce qu'on va s'écouter ça tout de suite sur les ondes du CISM 89,3. On va s'envoyer une première pause musicale. On va s'écouter Russ from Friend, Talk to Me, You'll Understand. Voilà, c'était le classique accent français qu'on aime bien. Et on part en musique et je vous fais des bisous et on revient dans quelques petites minutes. Allez, c'est parti.

0: Et on est de retour sur les ondes du CISM 89,3. C'était Ross from Friend. Talk to me, you understand. Hop là, et c'est reparti. T'as pas mal écouté ce son ou pas?
1: Ouais, tellement. Hein. Je pense que c'était un classique pour tout le monde qui était un petit peu dans cette scène-là au moment de la COVID, comme on se disait. C'est juste un must, là. Ouais.
0: Ça a fait partie de tes premières inspirations ou pas?
1: Ouais, for sure. Je pense que quand j'ai vu ce thumbnail-là sur YouTube, puis j'ai cliqué dessus, j'ai écouté pour la première fois, ça a comme un petit peu changé mon regard par rapport à la musique électronique, par rapport à ce que ça pouvait être, puis par rapport à ce que j'avais envie de faire, c'est dans le futur. Fait que, ouais, Russell Friend, c'est définitivement une grande inspiration. Et dans le temps, tu sais, quand je faisais plus de Lo-Fi House, mais encore à ce jour, c'est toujours... Ouais. C'est un artiste qui a extrêmement évolué, puis qui se renouvelle tout le temps. Ça, c'est super intéressant, je trouve.
0: Qu'est-ce qui, d'après toi, t'a fait tiquer sur la musique électronique? Une sonorité? Le fait que ça soit lié à des regroupements, tu sais, genre, le truc qui t'a fait kiffer?
1: Je dirais que c'est le fait que tu pouvais commencer, n'importe qui pouvait en faire, tu sais, dans le sens où c'était un ordi, whatever. Tu pouvais juste apprendre sur Internet, puis le faire tout seul, t'avais pas besoin de suivre des cours ou whatever, ou, ben, tu peux tout apprendre seul dans ce sens-là, mais dans le sens que, comme, tu sais, moi j'avais un ordinateur, j'avais pas nécessairement d'instrument de musique, whatever, mais j'étais comme, ok, j'ai écouté ça, je peux le faire moi-même sur mon ordi, je trouvais ça full accessible, je trouvais ça full ouvert à tout le monde, fait qu'on dirait que j'étais comme, si j'ai la possibilité d'essayer, je vais le faire, tu sais. Je pense que ça l'a juste cliqué à ce moment-là.
0: Tu te souviens de la première fois que t'as mixé?
1: Ouais, je me souviens la première fois que j'ai mixé, comme avant même de commencer à produire la musique.
0: OK.
1: Puis je me souviens après aussi quand j'ai mixé pour de vrai, quand j'étais déjà sous ce nom-là. Mais ouais, deux fois complètement. Ouais.
0: C'est quoi là? Raconte-nous un petit peu la première fois, justement.
1: La première fois, c'était quand j'étais au cégep. J'organisais des événements avec des amis au début cégep. Puis j'avais un ami qui mixait. Puis moi, je savais pas comment mixer. C'est quelque chose qui m'avait, tu sais, un peu intéressé et tout, mais pour moi, ça paraissait tellement flou comme univers. Puis là, je me rappelle, durant la soirée, mon ami était juste comme, OK, je m'en ai fumé, bro, il faut que tu surveilles les platines, là, un peu. Puis j'étais comme, j'ai jamais fait ça de ma vie. Là, il m'a montré 2-3 boutons. Il m'a laissé tout seul. Il y avait une petite crowd de 20 personnes. J'ai mixé quelques chansons. Ça a été ça, mon initiation, pas mal.
0: Est-ce que pour toi, ça a été une révélation, un peu?
1: Non, pas à ce moment-là. Mais peut-être un peu. Je pense que j'ai aimé pouvoir voir les gens danser, puis se dire, OK, c'est moi qui ai mis cette chanson-là, tu sais. Même si c'était pas mes tunes, whatever, c'était genre... J'ai créé ce moment-là, dans un sens. Genre, ce souvenir qui va exister dans la tête de ces gens-là, c'est moi qui l'ai un peu proposé. Fait que je pense que je trouvais ça vraiment le fun. Tu sais, il y a des gens qui sont venus me voir après, qui étaient comme, yo, c'est super bon. La transition était horrible, là, mais... ouais, je pense qu'à ce moment-là, j'ai un peu comme cette envie de retourner sur stage, dans un sens, que j'avais jamais eu avant. Je suis pas quelqu'un qui est nécessairement très outgoing, puis qui a envie d'être sur stage, nécessairement, mais je pense que c'est toujours le fun quand tu peux présenter quelque chose à du monde, puis voir du monde qui ont du bon temps, tu sais, sur ta musique. C'est toujours cool.
0: Tu sortais beaucoup à 18-19 ans quand t'étais au cégep?
1: Quand même, moi, ouais, je dirais. J'étais pas nécessairement trop dans les scènes électroniques, mais je sortais, j'étais dans les parcs, dans les bars, whatever, tu sais. Genre, mais ouais, quand même.
0: Parce que du coup, t'as 18 ans, on est en quelle année là?
1: T'es en 2018.
0: Ok, donc deux ans après, à 20 ans,
1: ouais.
0: T'as Covid.
1: Covid, ouais.
0: Tu finis le cégep pendant le Covid ou juste avant?
1: Ouais, j'étais au cégep quand le Covid est arrivé. Puis je me rappelle être au vieux, justement, puis qui disait qu'ils allaient fermer l'école pendant 2 semaines en attendant de voir qu'est-ce qui allait arriver. Puis je me rappelle sur ça du sujet, puis être genre, yo, let's go, 2 semaines de vacances. Puis je me rappelle aussi de, à ce jour, ne jamais être revenu, c'est ça, pour avoir vidé mon casier. Fait que ouais, c'était vraiment un moment, je pense, qui m'a marqué. C'était comme, ouais.
0: Ton premier titre qui sort officiellement sur les plateformes, en tout cas sur Spotify et SoundCloud, qui est encore disponible aujourd'hui, c'est My Money, la club banque. Oula, My Money Like a Blanket, sorti en septembre 2021.
1: Ouais.
0: Est-ce que c'est un titre qui a été produit pendant la pandémie?
1: Ouais. Tous les premiers titres, c'est un titre qui a été... Money Like a Blanket, c'est quoi les autres? Je ne me rappelle plus exactement.
0: Nothing to Lose n'est pas sorti longtemps après.
1: Nothing to Lose est sorti pendant la pandémie aussi.
0: Ouais.
1: Tous ces premiers titres-là, ouais. Money Like a Blanket et Nights Like This, c'était mes deux premiers titres.
0: Ah, t'en as un aussi. 514...
1: Ouais, ça aussi.
0: 662.
1: Ouais.
0: C'était ton numéro de téléphone?
1: Non, à un ami. Je savais pas comment donner la chanson, puis il m'a donné du feedback sur la chanson, fait que j'ai pris son numéro de téléphone.
0: Comment tu l'as vécu le Covid, toi, en tant que jeune, voilà, t'as 20 ans, t'es artiste?
1: Ouais, ben, c'est drôle, je pense que j'ai genre, j'ai vécu le Covid vraiment différent de beaucoup de gens. Ben aussi, j'étais chanceux de pas avoir, tu sais, du monde, de ma famille qui était à l'hôpital.
0: Ouais.
1: Ou quelque chose, j'ai été extrêmement chanceux pour ça, mais au niveau, je pense, tu sais, de la création, moi, à ce moment-là, j'avais jamais pensé vraiment me lancer en musique pour de vrai à ce moment-là. Je finissais le cégep. Je pensais attendre que le COVID passe à l'université et me trouver une petite job en attendant, tu sais. Puis quand le COVID est arrivé, j'avais envie de comme prendre une pause. Je pense que c'est tellement parfait parce que j'ai toujours voulu un peu que comme le temps s'arrête pour me laisser penser à ce que je vais faire. Puis là, le temps s'est vraiment arrêté. Ouais. Fait que là, j'étais comme, OK, c'est vraiment parfait. J'avais cet intérêt-là pour la musique. Puis là, le COVID est arrivé. Je finissais, j'avais l'école qui était finie. Puis la PCU est arrivée aussi. Fait que... fait qu'avec la PCU, je me suis acheté un ordinateur portable. Puis avec cet ordinateur... Ben, ouais, avec cet ordinateur-là, j'étais comme, OK, je vais faire de la musique. Parce qu'avant, c'est l'ordre de la famille qui était pas assez puissant pour...
0: C'était combien déjà, la PCU?
1: C'était 2000 par mois.
0: Yo!
1: C'est fun, non? Hein? Ouais.
0: Putain.
1: C'est fou. Ouais, wow. Sans rien faire. Fait que ouais, avec ça, je me suis acheté un ordi. J'ai acheté la licence Ableton.
0: Ouais.
1: Puis je me suis dit, hey, je vais essayer ça. De toute façon, on a genre le curfew, là, 8. Tout le monde est chez eux pas mal. Ça va me laisser temps d'apprendre. Fait que cette première année-là de COVID, j'ai vraiment vécu en mode... J'avais la piqûre pour apprendre à faire la musique électronique. J'étais chez nous toute la journée. Puis j'avais un ordi. Fait que j'ai juste écouté des tutoriels YouTube. Puis je faisais de la musique toute l'année. Puis après cette première année-là, justement, quand je pense qu'on était en 2000, après l'été 2021,
0: ouais.
1: C'est là que j'ai sorti mes deux premiers titres, qui étaient Money Like a Blanket puis ouais. Nice I Guess. Et j'ai sorti ça sur YouTube. Ouais, justement.
0: C'était quoi ton top 3 des activités inutiles de la pandémie?
1: Top 3 inutiles?
0: Ouais.
1: Bon, je dirais...
0: Vu que le temps s'arrête, t'as quand même le temps de les faire, tu vois, du coup...
1: Ouais. Ouais, je pense que c'était plus facile de s'arrêter à ce moment-là puis de juste rien faire. Genre, j'ai passé des moments à juste regarder dehors, tu sais, puis juste regarder le mur. Puis je pense que ça fait du bien des fois de rien faire. Je pense qu'on se le met pas, on se le permet pas assez. Surtout en tant que créatif, je pense que t'es toujours dans ta tête supposé de faire quelque chose. Le COVID, c'était un peu... Ça a donné ce temps-là de se poser puis de se permettre de rien faire, tu sais. Je pense... Prendre le temps de faire bien à manger aussi. C'est actually un thing qui était...
0: T'as appris à cuisiner, du coup?
1: Ouais, un peu, mais tu sais, aussi, je suis parti en appart dans ce temps-là et tout, fait que c'était un must, là, mais ouais. Ça me permettait le temps de, comme, apprendre un peu, puis genre, me poser, tu sais. Ouais.
0: Alors, on va s'écouter, justement, My Money Like a Blanket pour une deuxième pause musicale sur les ondes du CISM 89,3. DJ Cinéma Quartier Latin, My Money Like a Blanket. On est toujours sur le CISM 89,3 et je vous fais des bisous.

0: Et on est toujours sur les ondes du CISM 89,3, c'était DJ Cinéma Quartier Latin, Maimonella que Blanquette. D'ailleurs, DJ Cinéma Quartier Latin, bah, il est avec nous ce soir au studio. Il est encore là pour une heure et demie, c'est absolument merveilleux. Alors moi, je vais avoir une petite question pour toi, mon cher. Ce qui est assez incroyable dans tes productions, c'est cette patte bien à toi, cette nostalgie un peu presque filmique qu'il y a dans tous ces sons que tu as sortis justement dans l'après-Covid. Ça fait longtemps déjà, ça fait 4-5 ans maintenant qu'elles sont sorties. Est-ce que tu te retrouves un peu là-dedans encore?
1: Ouais, je pense que toujours. Je pense qu'il y a eu un moment où j'essayais un petit peu peut-être de me détacher de ça, quand j'ai fait mes sons qui étaient un peu plus club, quand je commençais à tourner et tout. Mais je pense que vu que j'ai commencé là-dedans, c'est ça qui m'a intéressé à la base. C'est quelque chose qui revient toujours. Puis je pense que dans mon dernier album, surtout, c'est revenu. Tu sais, à la base, moi, tout ce qui est comme pads, puis très nostalgique, comme musique mélancolique, mais avec cette touche un petit peu genre électronique club, c'est vraiment mon thing, tu sais. Fait que moi, je pense que je vais toujours revenir à ça, peu importe, je vais dans quelle direction, tu sais.
0: T'as un autre gros titre assez sympathique, c'est Nothing to Lose.
1: Ouais.
0: Qui est, j'ai envie de dire, dis-moi si je me trompe, mais ton plus gros succès au niveau des écoutes.
1: Ouais, ouais, sur Spotify, ouais.
0: Tu connais les chiffres un peu d'écoute de Nothing to Lose ou pas?
1: Sur Spotify, je pense qu'il est à 3 millions.
0: Putain, ben, le gars suit ses statistiques. Ah, le gars suit ses statistiques. 3 500 000.
1: Ah, okay. Ouais,
0: c'est pas mal. Ouais. Si tu devais imaginer un petit peu ton auditeur ou ton auditrice parfaite, ça serait quoi?
1: Mon auditeur, mon auditrice.
0: Genre le profil un peu, le profil de cet auditeur.
1: Ben, je pense que ça peut être un peu. Tu sais, j'ai rencontré beaucoup de monde dans les shows qui écoutaient ma musique. Je pense que c'est tout le temps différent, c'est ça qui est le fun. C'est pas genre quelqu'un en particulier, c'est genre quelqu'un de tous les jours que je croise dans la rue, puis là, que ça donne, qui aime vraiment ma musique, qui est tombé sur ma musique, puis qui m'écoute, puis qui me dit que c'est comme ça fait partie de ta journée, tu sais. Fait que je pense que c'est cool. C'est jamais quelqu'un qui tu t'attends nécessairement, tu sais. C'est tout le temps différent.
0: Nothing to Lose, bah, il y a 3 millions sur Spotify, mais il y en a aussi beaucoup plus, que ce soit sur YouTube, SoundCloud, etc., etc. D'avoir une track quand même qui a autant buzzé. Est-ce que, t'es genre, quand c'est sorti, est-ce que t'as su que ça allait être un succès aussi rapide?
1: Nothing to Lose?
0: Ouais.
1: Non, vraiment pas. C'était, cette chanson-là a vraiment une histoire qui est extrêmement étrange.
0: Vas-y.
1: C'était pendant le COVID, justement. J'avais déménagé chez un ami pendant un mois. Puis j'habitais là-bas. C'était dans le temps où j'apprenais vraiment les débuts, là, comme faire de la musique et tout. C'était comme une mini-chambre où j'avais comme un clavier MIDI. Qui dépassait de la porte, fait que j'arrivais pas à fermer ma porte de chambre et tout. Puis ouais, je composais de la musique là, mais tu sais, j'avais sorti comme une chanson sur Spotify à date. Puis il y avait une label qui m'avait reach out pour faire un VA.
0: Ok.
1: Ils voulaient que je fasse partie de leur VA. Puis il y avait plein de monde dessus, que c'était du monde qui je look up, tu sais, fait que j'étais super down, là, comme un artiste qui venait de commencer. À sortir des chansons qu'eux, genre, ils me demandent de faire partie de ça. Fait que j'étais comme, let's go, il faut que je fasse une chanson pour ça. Fait que là, ils m'avaient donné comme un mois à peu près pour que je leur envoie, genre, une toune. Fait que là, j'avais commencé à créer une chanson et tout, que j'étais comme, OK, ça va marcher, c'est parfait. Puis là, je leur ai envoyé, puis c'était comme, c'est nice, mais je pense pas que ça marche trop dans le vibe, tu sais, du vie et tout. Si jamais t'as quelque chose d'autre. Puis là, j'étais comme, fuck, j'ai rien d'autre, là. Là, il me restait genre 2 jours, je pense. Fait que là, j'étais comme, OK, il faut que je fasse une tune. Fait que là, j'ai juste fait une chanson, puis ça a donné que c'était Nothing to Lose. C'était putain. Pas voulu, nécessairement. Puis quand je leur ai envoyé cette chanson-là, moi, dans ma tête, j'étais genre, je trouve pas ça tant. J'étais pas tant fier de cette chanson au début. Je pense qu'après, en la réécoutant, je suis vraiment content de cette chanson-là, dans un sens. Mais sur le moment, j'avais pas du tout vu l'impact que cette chanson-là pouvait avoir ou qu'est-ce que ça pouvait commencer pour moi. Tu sais. Ouais.
0: Alors, en tant qu'artiste, il y a eu beaucoup de temps qui ont passé. C'est quoi un petit peu, d'après toi, ce qui a évolué dans ton travail, dans comment tu bosses? Qu'est-ce qui a évolué de 2021 à aujourd'hui?
1: Je pense que c'est des genres, tu matures tellement dans ces âges-là, comme début de la vingtaine et tout. Fait que je pense que c'était d'apprendre aussi à un peu. Mais c'est drôle, mais c'est d'apprendre à revenir au début, comme un peu dans un sens, parce que je pense que dans les dernières années, je me suis beaucoup perdu à genre, il faut que je fasse exactement ça, ou je veux faire une chanson qui sonne comme ça, ou c'est là que je vais me diriger. Puis je pense que quand j'ai commencé à faire de la musique, c'était plus genre j'ai du fun, puis j'expérimente parce que je sais vraiment pas ce que je fais. J'ai aucune connaissance. Fait que c'est vraiment, tu pitches les affaires sur le mur, puis tu hopes que ça stick là, tu sais. Puis là, maintenant, je pense que c'est un peu ça que j'essaie de revenir à faire, c'est d'expérimenter, tu sais. Je pense que quand je commence, quand je joue Ableton, puis là, je suis comme, OK, je vais faire de la musique. Puis quand je joue avec mon logiciel, quand j'ai du fun à faire de la musique, c'est là qu'il y a des idées, des petits sons qui vont venir chercher, puis je suis comme, ah, là, ça, c'est une idée qui départ. Je pense que quand tu commences, puis t'es trop concret sur ce que tu veux réaliser, ça va jamais arriver à quelque chose de le fun, nécessairement, quelque chose de nouveau, parce que t'essayes de faire quelque chose, dans le sens. Je sais pas si ça a du sens.
2: Si, complètement. Aujourd'hui, que tu commences à être un artiste qui est quand même bien établi, des petites tournées, des petites dates à droite à gauche, en Europe, etc. Comment tu l'aimes, cette vie? Est-ce que c'est cool? Est-ce que c'est un peu tout ce que tu avais cherché depuis que tu as 18 ans?
1: Je pense que tu t'imagines un peu ce que ça va être, dans un sens, tu rêves de ça. Puis là, tu arrives à un moment où tu réalises un peu ces rêves-là. Puis je pense que c'est tough des fois parce que tu veux toujours plus. Tu es comme, OK, mais là, il faudrait que j'aille là, il faudrait que j'aille ce nombre d'écoutes-là, il faudrait que j'aille ces shows-là. Fait que je pense que c'est bien de se rappeler un peu les petites victoires que tu as sur le chemin, tu sais. Fait que j'essaie de le faire, puis des fois, il y a des moments où je suis comme, genre, je me permets d'être vraiment content de ce que j'ai réussi à faire, tu sais. Puis non, en général, je suis vraiment content de où je suis. Ça m'a permis de voyager énormément, de rencontrer du monde que j'aurais jamais rencontré. T'sais, maintenant, j'ai des amis, c'est le fun, qui sont un peu partout à travers le monde. Fait que quand je voyage, ben, je peux voir quelqu'un. Genre, c'est le fun. Je suis vraiment content de toutes les opportunités que ça m'a apporté, vraiment. Je me trouve genre extrêmement chanceux de faire ça. T'sais, je me réveille tous les jours, puis genre, je joue pratiquement là, pour mon travail. Là, c'est le fun. Là. Ouais.
2: Alors, quand tu te lèves le matin, c'est quoi un petit peu ton programme de la journée en tant qu'artiste?
1: C'est jamais défini, vraiment.
2: C'est jamais défini?
1: Non, j'essaie d'être plus stable dans mes routines. Mais une journée normale, c'est vraiment... j'ouvre mon ordi, puis je travaille sur de la musique, honnêtement.
2: Est-ce que tu fonctionnes en semaine de travail, en mode lundi, vendredi, et samedi, dimanche, je repose?
1: Non, mais ma blonde me dit que je devrais, mes parents me disent que je devrais, mes amis me disent que je devrais. Je pense que c'est quelque chose que j'ai dit au monde que je vais essayer puis que je devrais faire, mais j'ai de la misère à le faire. Je pense que ça prend ces moments-là de repos, tu sais, tu dois le faire. Fait que je pense que c'est bien des fois que je le fasse, puis je sorte justement après à sortir l'album que je fais. Sorti et tout, j'ai pas apporté mon ordinateur par but de complètement décrocher et tout. Je pense que des fois c'est tough quand tu fais quelque chose que t'aimes. Ben, c'est toujours le fun quand tu fais quelque chose que t'aimes, mais c'est difficile de décrocher parce que pour moi c'est mon temps libre, mais ça donne que c'est ma job aussi dans un sens, t'sais. Fait que non, c'est sur mon to-do list fin 2026, début 2027 d'avoir un horaire stable en tant qu'artiste.
2: Tu bosses dans ton studio, t'as un studio perso ou t'es encore chez... tu le fais depuis chez toi?
1: Ouais, chez nous. Ça donne, si j'ai un bon espace, j'ai pas de problème avec le son. C'est sûr que j'aimerais ça peut-être expand ailleurs. Je pense que c'est le fun des fois de sortir de son chez-soi pour travailler et tout. Mais non, j'ai toujours été chez nous à date. Je pense que ça marche bien pour l'instant, ouais.
2: Alors avec ton projet de label Class of 2095, c'était bon ça, putain, j'ai réussi.
1: Ah ouais, t'as réussi.
2: Tu viens rajouter un petit pilier dans le soutien à la scène montréalaise.
1: Ça y est.
2: Pourquoi pour toi c'était important d'aller créer un label? Quand tu vois sur le site internet du label, tu parles de tous les artistes, mais tu parles aussi de soutenir les artistes québécois et montréalais. Mm-hmm. Pourquoi pour toi c'était important de créer un label avec cette identité-là?
1: Ben, je pense que c'est un projet à long terme, à la base, le label. T'sais, c'est pas pour comme, ah, tout de suite, on va faire le plus d'affaires. Puis comme on se parlait tantôt, je pense qu'il y a un gros futur dans la musique québécoise, que ce soit électronique ou tous les genres. Fait que je pense que je voulais être le plus tôt possible pour baser quelque chose qu'au long terme, ça soit installé depuis longtemps, tu sais. J'ai envie... Ben, tu sais, je connais plein de monde à Montréal qui font de la super bonne musique. Il y a plein d'artistes électroniques super bons aussi. Fait que... moi, avec le même si c'est peu de peut-être que de gens qui me connaissent à travers le monde, je peux essayer d'avoir un petit reach pour eux, tu sais, puis de présenter ça à travers le monde, tu sais, dans un sens. Puis aussi, il y a tellement d'artistes que je trouve super bons que je peux représenter sur la label, que je sais qu'ils vont peut-être être super gros dans le futur. Puis là, j'en profite qu'ils sont pas encore connus pour essayer de les avoir, tu sais.
2: Est-ce qu'à date, c'est un projet que Puis t'adores?
1: Ouais, ouais, j'aime beaucoup ça. Je travaille avec deux de mes meilleurs amis, tu sais, Arthur et Romy, là-dessus. Fait que c'est le fun. Moi, je suis vraiment plus dans le côté artistique, direction artistique et tout. Puis trouver du monde, parler aux artistes et tout. Fait que c'est un, je trouve que c'est cool parce que ça te fait sortir un peu de juste penser à toi. Tu sais, quand, des fois, quand t'es artiste solo, c'est littéralement ta carrière, c'est penser à toi, dans un sens, là. Fait que des fois, ça peut devenir un peu trop toi. Fait que non, c'est le fun, j'aime ça, travailler sur les projets d'autres mondes, parler de la musique de d'autres gens, tu sais. Genre, avoir des calls, des meetings, pas juste par rapport à moi, je trouve ça le fun. Ça sort un peu de ma carrière, tu sais. Comme ça me laisse une respiration un peu, dans un sens.
2: Est-ce que là, il y a des prochains artistes qui vont signer dans le label ou...
1: Ben là, ouais, on a un projet très excitant, mais je sais pas, c'est pas encore annoncé, techniquement, okay. Mais on a un projet électronique 100% d'artistes basés au Québec qui s'en vient, tu sais. Okay. Ça, c'est cool. Un petit V québécois.
2: Olé.
1: Ouais, fait qu'on travaille là-dessus en ce moment. Puis on est toujours en train de travailler sur des artistes aussi pour leurs projets solo et tout. Ouais.
2: Alors, on va parler de ton album un petit peu quand même, parce que c'est un petit peu l'actualité de ces dernières semaines. Bon, bah récemment, du coup, t'as sorti ton album Bruise, un premier album. C'est toujours, on va dire, quand même un grand passage. Est-ce que tu peux nous parler de la construction de ce dernier?
1: Ouais, ben, c'est bon, c'est venu... je pense que j'ai réalisé que je voulais faire un album le moment où je voulais faire genre un projet qui était plus concis. Tu sais, des chansons qui étaient pas juste faites pour être des singles, dans le sens. Je pense que c'est là que j'étais comme, que je vais faire un projet de 11-12 tunes, que c'est genre un voyage un peu pour la personne qui écoute. C'est vraiment fait pour écouter du début à la fin. Je pense que ça a commencé quand je suis revenu de ma deuxième tournée européenne, il y a comme 2 ans ou 1 an et demi, quelque chose de même. Je pense que j'avais un peu, c'est drôle, mais c'est comme cette saturation d'être dans des clubs, puis d'être trop dans la musique club un peu. J'étais revenu chez nous, puis là j'avais commencé à faire de la musique, puis je me trouvais à faire un petit peu la même routine quand j'ouvrais mon logiciel, tu sais, de genre tout en four on the floor, très genre au BPM, faire des chansons pour un peu la réaction que les gens vont avoir sur le dance floor. Puis là, j'ai fait genre, ouais, OK, j'ai même plus nécessairement de plaisir en ce moment à faire ce que je fais. Puis si je continue comme ça, ben je fais juste... ça va juste pas marcher, parce que si je fais pas quelque chose que moi, personnellement, je trouve bon, ben c'est sûr que personne va le trouver bon. Fait que là, j'étais comme, OK, je vais juste faire de la musique, un peu revenir aux sources, comme je te disais, de la musique que j'ai toujours écoutée, de la musique que j'ai toujours faite, mais que j'ai jamais nécessairement tant sorti, peut-être. Fait quoi, j'ai commencé à façonner un petit peu ce projet-là il y a 1 an et demi, 2 ans. Puis c'est venu, ouais, pas mal assez vite, tu sais. Je pense que la finition a été longue, déjà. Tout mixer, tout s'assurer que tout sonne bien, tout le processus. Mais la composition, je pense que j'étais vraiment dans un entrain. Ça a duré comme un été pas mal. J'étais comme, je travaillais dessus, puis ça allait bien, j'étais full inspiré. Tu sais, il y a 2 chansons aussi qui datent de... il y a 4 ans que j'ai faites quand je commençais à faire de la musique, puis que j'ai revisité, puis j'étais comme, hey, ça sonnerait super bien sur l'album. Fait que j'ai mélangé ça. Mais sinon, toutes les chansons sont pas mal dans le même été, un peu, ouais.
2: Alors, pour comprendre un petit peu ce que tu viens de nous sortir, bon, on va s'écouter un petit son. On va s'écouter DJ Cinéma Quartier Latin. On va s'écouter Road. Est-ce que tu peux nous parler de cette track un peu avant qu'on se la mette?
1: Ouais, bien sûr. Ben, Road, c'est vraiment une de mes chansons préférées sur l'album. Je trouve que c'est une chanson qui est très comme intéressante dans le sens. Puis il y a cette partie-là de 4 minutes où c'est très répétitif, puis ça t'entraîne un peu. Puis après, il y a un genre de break avec des voix que je trouve très euphorique personnellement. Quand je venais de la faire, je l'écoutais beaucoup, puis je trouvais que c'était un super beau moment. Puis je trouve le mélange d'électronique et drum acoustique est très le fun. J'ai enregistré les drums acoustiques avec un de mes amis compositeurs, Johan Dars, qui est super bon là-dessus. Puis je trouve que ça l'a fait un bon mélange entre les deux. Ouais.
2: Et bien c'est parti, on s'écoute ça tout de suite sur les ondes du CISM 89,3, DJ Cinéma, Quartier Latin, Road.

0: Et on est de retour sur les ondes du CISM 89,3. C'était Road de DJ Cinéma Quartier Latin, le nouvel album de DJ Cinéma Quartier Latin, Bruise, qui est sorti il y a vraiment pas longtemps. Donc, le 16 juillet, j'ai rien dit. Donc, c'était absolument génial. Et merci pour cet album, mon cher. Alors, il va rester quelques petites minutes sur les ondes. On nous appelle.
1: Oui, allô? Ah, je suis vraiment désolé.
2: Mauvais numéro.
0: Une auditrice s'est trompée. Et c'est pas grave, c'est ok. Alors on va reprendre ça tranquillement. Il reste 9 petites minutes sur les ondes du CISM. Est-ce que t'es fier un petit peu du travail qui a été fait derrière cet album?
2: Ouais, je suis fier. Je pense que comme, tu sais, quand j'ai fini, puis quand je le faisais, juste en attendant que ça sorte, je suis extrêmement content. Je pense que là, ça fait tellement longtemps que moi, personnellement, je l'ai fini. Le temps que ça soit fini puis que ça sorte est quand même long. Fait que je pense que j'avais hâte aussi que ça sorte parce que j'ai hâte de passer à autre chose, techniquement, puis de montrer aussi d'autres choses dans un sens. Mais oui, je suis extrêmement fier de ce travail-là et tout.
0: Avec un petit retour, c'est l'article de Pitchfork sur ton nouvel album.
2: Ouais.
0: Il t'inclut dans cette espèce de nouvelle vague de producteurs canadiens. Notamment avec James Source.
2: Ouais.
0: Comment tu l'as pris, ça, justement, ce truc d'être inclus dans cette nouvelle vague de la production canadienne?
2: Ouais, ben c'est super le fun. Ouais, avec James Source puis
0: Talou Kemal aussi.
2: Ouais. Je trouve ça cool parce que c'est deux groupes d'artistes que j'apprécie full puis que j'écoute beaucoup ces temps-ci, tu sais. Fait que c'est le fun de me faire inclure un peu là-dedans. Je pense que

0: des anciennes tunes et tout de cette scène-là, c'est quelque chose qui m'a full inspiré, fait que, ouais.
1: Tout artiste a déjà eu un petit peu un phénomène de page blanche en création.
0: Ouais.
1: Est-ce que t'as eu la page blanche pendant la création de cet album?
0: Ouais, ben je pense que j'ai toujours, en tant que créatif, le salon de la page blanche, c'est quelque chose qui va pas s'en aller. Je pense que t'apprends certaines manières à te sortir un peu. Et je pense que durant la création de l'album, ce que j'essayais de faire, c'était principalement de rester inspiré, puis pas rester bloqué sur, mettons, la dernière chanson que j'avais faite. J'essayais de trouver quelque chose de différent, une nouvelle voix un peu. Je pense que je prenais beaucoup de pauses, je marchais beaucoup, tu sais, j'écoutais de la musique. J'essayais tout le temps quelque chose de différent un peu, de genre jouer avec des idées, expérimenter, puis à un moment donné, tu trouves quelque chose. Ouais.
1: Est-ce que là-dedans, t'as trouvé quand même une solution miracle pour vaincre ce petit phénomène de page blanche?
0: Je pense qu'il n'y en a pas.
1: Y en a
0: je pense
1: pas?
0: Que c'est pour ça qu'on se pose encore la question ce jour. Je pense que si on la trouve, ça serait mauvais parce que tu ne chercherais plus.
1: C'est vrai. Même si j'aimerais bien quand même rencontrer un mec qui me propose une espèce de mini-solution, tu vois. Un mini-truc. Pas forcément qui règle tous les problèmes, mais juste un petit éclipse.
0: Mais
1: ça serait pas mal.
0: Je pense que quand ça arrive, il faut que tu arrêtes, fasses d'autres choses. Tu fasses quelque chose qui va t'inspirer, puis ça va... Aussi savoir que ça va toujours revenir. Pas trop de stress avec ça, dans le sens que c'est pas quelque chose qui est permanent, tu sais.
1: Tout à l'heure, en tout cas, en tout début d'émission, t'as parlé d'IDM. Notamment que tu pouvais écouter quand tu travaillais à Oshiaga, etc. etc. Et dans un des retours qu'il y a eu sur Bros, on a qualifié ta musique comme de l'IDM, donc l'intelligence dance music.
0: Ouais.
1: Comment tu ressens un petit peu cette étiquette posée sur ta musique, Intelligence Dance Music?
0: C'est bien. Je connais cette étiquette-là. J'ai jamais vraiment, tu sais, je peux écouter tant. Je suis pas quelqu'un qui va nécessairement écouter avec les étiquettes des genres et tout. Je suis pas la meilleure personne pour les genres. EDM, je sais pas exactement ce que ça veut dire.
1: T'inquiète pas, moi aussi.
0: Mais je trouve que ça peut être bien de se faire qualifier comme ça, peut-être. Tant que c'est, tu sais, c'est mieux que d'autres choses.
1: C'est vrai. Tu as raison. Et pour finir, pour le futur, qu'est-ce que tu nous prépares? Un deuxième album l'année prochaine ou pas?
0: Ouais, j'aimerais bien. Parce que je suis toujours en train de faire de la musique, fait qu'il y a toujours quelque chose qui s'en vient. Je veux travailler sur un autre. Je pense que ça m'a donné un petit peu la piqûre des gros projets, tu sais. Je pense que je suis peut-être un... On va voir, mais tu sais, je pense qu'un autre album, c'est quelque chose que j'ai déjà en tête dans un sens. Je veux un peu présenter ce que je suis capable de faire puis montrer... aux gens un son que je veux apporter. Moi, je suis toujours en train d'apprendre. Fait que pour moi, c'est faire quelque chose de nouveau, ça sera toujours dans mon sens. Fait que, j'ai déjà hâte de travailler sur un nouveau projet.
1: Est-ce que t'as un espèce de syndrome de surproduction où tu produis des tracks?
0: Ouais, mais il y en a pas beaucoup qui sont assez bonnes. Faut que je sorte.
1: Est-ce que tu pourrais sortir un album là avec que des tracks qui seraient très qualitatifs?
0: Genre, qui serait correct à écouter.
1: Ouais, mais des unreleased de tout ça.
0: Ouais, je pourrais, mais je pense pas que ça serait quelque chose qui se tient. Je pense que dans un album, c'est important que t'aies une ligne un peu directrice. Genre, j'ai beaucoup d'unreleased qui sont faites à certains moments dans mon parcours, mais après les mettre en compilation, je sais pas, mais je pourrais définitivement. J'en ai une couple, là.
1: Bah mon cher, merci beaucoup.
0: Merci à toi.
1: C'était un plaisir de t'avoir sur les ondes du CISM 89,3. Mais tu ne nous quittes pas.
0: Non.
1: Tu reviens après un petit 5 minutes de pub et nous on va se faire une dernière petite pause musicale histoire de faire honneur à cet album absolument magnifique qui est sorti le 16 juillet. On va s'écouter Trust feat. Dre Armani. Comment s'est fait cette collaboration?
0: Dans le fond, je savais que je voulais sample des artistes qui étaient pas connus. C'est nécessairement, pas connus, mais dans le sens moins connus que des grands artistes de la scène pop ou whatever. Fait que j'ai passé beaucoup de temps à chercher sur SoundCloud dans les recommandations des rappeurs, des chanteurs de R&B. Puis je suis tombé sur cet artiste-là qui avait fait une chanson que j'aimais beaucoup qui s'appelait Trust From You. Puis j'ai entendu sa voix. Puis j'ai pogné un petit bout de sa voix que j'aimais bien. J'ai demandé si je pouvais faire de quoi avec ses vocals. Puis il a accepté. Puis j'ai créé cette chanson-là. Ouais.
1: Magnifique.
0: Ouais.
1: Et ben nous, on va s'écouter ça tout de suite sur les ondes du CISM 89,3. 3 minutes de musique, 5 minutes de pub et à 19h, on revient pour un set de 55 minutes qui va être absolument incroyable, parfait pour préparer son apéro. À tout à l'heure.

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5: Et on est de retour sur les ondes du CISM 89,3. Attendez, je monte le son de mon casque. Voilà, j'entends ma voix, c'est absolument parfait. Je confirme que tout fonctionne bien. Alors, nous, on continue tout de suite avec notre petite émission avec DJ Cinéma Quartier Latin. On va partir pour 55 minutes de set qui vont être absolument magnifiques. Moi, ça me fait très, très plaisir de l'avoir ici ce soir au studio jusqu'à 20h. Et dans l'actualité de Fête Entrer un DJ, qu'est-ce qui nous manque? Parce que on va bientôt rentrer dans le dernier mois de Fête Entrer un DJ. Il va y avoir beaucoup de pleurs, beaucoup de nostalgie. Ça va être un moment mémorable, la fin de Fête Entrer un DJ. La dernière émission, ce sera le 29 août de 18h à 20h. Je répète, le 29 août de 18h à 20h. On va essayer d'inviter plein d'artistes. Ça va être très cool. On va rigoler, on va écouter de la bonne musique et on va essayer d'honorer un petit peu la scène montréalaise une dernière fois. Ça va être très sympa et peut-être, surprise, peut-être qu'il y aura une petite soirée de fin de Fête Entre un DJ, histoire d'enterrer un petit peu ce projet avec un renouveau qui sera à Paris. Mon cher, est-ce qu'on est prêt?
6: Ouais,
5: oui. Let's go, c'est parti, je te laisse lancer la track et nous on est parti pour 55 minutes de pur plaisir.

0: Waouh, c'était absolument fantastique ce que vient de nous proposer DJ Cinéma Quartier Latin. Parfait pour commencer ton samedi soir, parfait pour préparer ta soirée. Nous, on a eu un super moment de 18h à 20h encore. Merci. Si vous voulez le suivre sur Instagram, c'est @DJCinémaQuartierLatin. Et si vous voulez le soutenir, bah surtout, vous allez écouter son nouvel album qui est sorti le 16 juillet, Bruise. C'est sorti. Et c'est disponible absolument partout. Et bah, je vous invite à me faire des retours. Tiens, d'ailleurs, je serais très, très curieux si vous me faites des petits retours sur Insta, en DM. Voilà, j'adorerais ça. Moi, je vous fais des très, très gros bisous. Je vous dis à la semaine prochaine. L'invité, il est connu. Et oui, pour la fin de Fête Entre un DJ, je commence à bien travailler. C'est très, très rare. Mais l'invité, il est connu. Il sera annoncé dès demain sur le compte Insta de Fête Entre un DJ. @FêteEntreUnDJ. Moi, je vous souhaite un très, très bon samedi soir. Je vous fais des bisous. Et on se dit à très vite sur les ondes du CISM 89,3. Allez, ciao!
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1: Bonsoir et bienvenue en ce samedi 25 juillet. Valérie Westwood au micro. J'ai le plaisir de vous accompagner pour une heure de contenu explicite.

L'épisode 174 de Contenu explicite est consacré à la notion, à la réalité humaine, ou trop humaine, de la chair. On va d'abord entendre quelques pièces dont les titres et les paroles traitent du principe de la chasteté et de la non-chasteté. Pour nous y aider, le duo français Bonbon Voodoo, ainsi que le projet punk expérimental de Floride, Wet Nurse. La deuxième partie de l'émission sera entièrement consacrée à une seule pièce, le dialogue charnel où se mêlent Eros, sensualité et, on l'imagine, l'amour. Le dialogue en question est celle à la fois célébrée, produite et enregistrée lors du mariage de l'actrice et chanteuse Chloé Mons et de son nouvel époux Alain Bachung. Il reprend et adapte le texte du Cantique des Cantiques, une œuvre dont le contenu explicitement riche en sensualité ne sera laissé indifférent. Contenu explicite, épisode 174. Bienvenue. Je disais dans l'intro que l'émission de ce soir est consacré à la notion, à la réalité humaine, trop humaine, de la chair. Et dans la première partie, qui comprend que deux pièces, deux chansons, on va appréhender la chose sous l'angle, sous le prisme, sous la perspective de la chasteté ou la non-chasteté. Le dictionnaire nous donne une définition trop sommaire de ce concept qui est résumé en disant simplement que c'est l'abstinence sexuelle, alors que la pensée, la philosophie autour de la théologie autour de la notion de chasteté est plus large, plus profonde et considère des cas de figure qui permettent ou non des relations charnelles. Et donc, on a toute une panoplie de, disons, d'écritures, de notions, de perspectives sur la chose. On n'a pas le temps, malheureusement, de s'aventurer trop dans la question, mais ici, on a, pour commencer, une pièce du groupe Bonbon Voodoo, qui est un duo français. La pièce est titrée « Écaille de la chasteté ». C'est une chanson qui prend la forme d'une fable, une fable fantastique selon le groupe. La chanteuse, donc Oriane Lacaille, s'imagine comme une sirène, donc recouverte d'écailles. Et comme si ces écailles étaient la ceinture de chasteté comme on avait au Moyen-Âge et qui empêchait toute relation amoureuse ou sexuelle. Bon, amoureuse, ça c'est peut-être une autre question. Alors les écailles donc relèvent donc de cette malédiction, selon elle, dont elle est heureusement délivrée à la fin de son rêve. Je vous lis le texte, couplet 1.